0: coworkers who don't know Christ.
1: Non, opération André.
0: And the Operation Andrew card.
1: Et continue prier pour yo.
0: And continue to pray for them.
1: Pour grâce mon Dieu qu'a joigne yo.
0: So that grace of God could find them.
1: Pour la gloire de Dieu.
0: For the glory of God.
1: Et dans moment ça.
2: And at this moment, présence bon Dieu. Yeah. Wow. 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
0: is the moment for us to present our offerings.
1: Hallelujah.
0: Hallelujah.
1: Hallelujah.
0: Hallelujah.
1: Hallelujah. C'est moment pour nous présenter offrande.
0: It's a moment for us to present our offerings
1: devant le trône de Dieu.
0: Before the throne of God.
1: Mamando depuis un moment ça.
0: I'm asking you starting now.
1: Commencez préparer cœur.
0: Start to prepare your hearts.
1: Peut-être que nous même qui t'ai déjà préparé.
0: Because some of you may have already prepared yourselves.
1: Pendant que nous t'a préparé nous pour service là.
0: While we're getting ready for the service.
1: Et peut-être c'est dans moment ça.
0: And perhaps it may be at this moment.
1: Qu'on va préparer cœur.
0: That you're going to prepare your hearts.
1: Pour bon Dieu recevoir offrande.
0: For God to receive your offerings.
1: Avec du feu.
0: With fire.
1: Ou même qui avec nous en ligne.
0: If you're with us online.
1: Qui dans service ça.
0: And you're in this service.
1: Et vous voulez présenter cœur à mon Dieu.
0: And you want to present your heart to the Lord.
1: À travers offrande.
0: Through your offering.
1: On va aller dans lien numéro 2.
0: Go to link number 2.
1: Aller dans lien numéro 2.
0: Go to link number 2.
1: Pour présenter offrande.
0: To present your offering.
1: Et vous même qui avec nous sous application nous.
0: And if you're with us on our app.
1: Qui c'est shekinah.fm.
0: Which is shekinah.fm.
1: On va aller sous icône cœur là.
0: Go to the heart icon.
1: Pour présenter offrande.
0: To present your offering.
1: Dans la maison de Dieu.
0: In the house of God.
1: Hallelujah.
0: Hallelujah.
1: Et vous même qui là en présentiel.
0: And if you're here on site.
1: Si qu'on besoin un envelope.
0: If you need an envelope.
1: On va lever main au moment ça.
0: Lift your hand at this time.
1: Et préparer cœur.
0: And prepare your heart.
1: Pour présenter offrande.
0: To present your offering.
1: Dans la maison de Dieu.
0: In the house of God.
1: Ou même qui en Haïti.
0: And if you're in Haiti.
1: On peut utiliser mon cash.
0: You can use my cash.
1: Dans le 3823.
0: Go to 3823. 25-25
1: encore le 38-23
0: again 38-23
1: 25-25
0: 2525
1: et si vous là avec nous en présentiel
0: and if you're here with us in person
1: ou qu'à cliquer sous icône ou qu'à cliquer sous QR code là
0: you can scan the QR code
1: pour présenter offrande
0: to present your offering
1: dans la maison de Dieu
0: in the house of the Lord
1: ou même qui avec nous en ligne
0: if you're with us online
1: peut-être ou t'as besoin d'aide
0: perhaps you need some assistance
1: présenter offrande ou à soir
0: present your offering tonight
1: ou qu'à faire le 786
0: you can call 786-505-505
1: 1580 786 507 505 1580. Pendant à préparer cœur nous
0: while we're preparing our hearts
1: on va le partager avec nous
0: I'm going to share with you
1: ça bon Dieu mettez sous cœur
0: what God laid on my heart today
1: pendant que m'ta préparer pour service là
0: while I was getting ready for the service
1: et puis m'ta penser
0: when I was thinking
1: que grand pile histoire dans Bible
0: there are many stories in the Bible
1: côté que bon Dieu dit
0: where God says
1: il recevoir offrande nous
0: that he receives our offerings
1: avec du feu
0: with fire
1: grand pile histoire
0: there are many stories
1: nous voyons que Élie
0: we saw that Elijah
1: te gain offrande que il te présenté devant Seigneur
0: he presented an offering before the Lord
1: il te recevoir avec du feu
0: and he received it with fire
1: nous voyons David
0: we saw David
1: lorsque que David t'est désobéi
0: when
1: la voix de Dieu
0: disobeyed the voice of God
1: et bon Dieu t'est mis ton plaie sous peuple là
0: God put a plague on the people
1: et puis David a demandé Seigneur pardon
0: and David went asked forgiveness
1: et puis
0: of the Lord
1: et puis il offrit à bon Dieu
0: and he offered an offering unto the Lord
1: bon Dieu t'est recevoir avec du feu
0: God received it with fire
1: nous est Salomon
0: we saw Solomon
1: lorsque il fin bâtit temple là
0: after building the temple
1: et puis il offrit offrande
0: and he offered an offering
1: à Seigneur
0: unto the Lord
1: Bible fait nous connaît.
0: The Bible tells us
1: tu feu sorti dans ciel
0: that fire came from heaven
1: et brûlé offrande Salomon
0: and consumed Solomon's offering.
1: Et puis pendant que m'a pensé
0: and while I was thinking
1: et grand pilote toujours
0: there are many others still
1: côté que l'on offrit offrande by Seigneur
0: when we offer our offering unto the Lord
1: il recevoir avec du feu
0: he receives it with fire.
1: Et je dis pendant que m'a médité
0: and today while I was meditating
1: et puis me poser le Saint-Esprit de Dieu une question
0: and I asked the Holy Spirit of God a question
1: m'a-t-il pour qui ça
0: I said why is it
1: c'est avec du feu
0: that is with fire
1: ou recevoir offrande
0: that you receive our offerings
1: m'pa connaît peut-être bible t'a dit non
0: I don't know maybe the bible could have told us
1: le nous présenter l'offrande
0: that when we present an offering to him
1: li danser
0: he dances
1: peut-être le nous offrir l'offrande
0: perhaps when we offer him an offering
1: li t'a envoyé de l'eau
0: he could have put in fire
1: li t'a envoyé vent
0: or send a wind
1: mais pour qui ça c'est du feu
0: but why fire
1: et puis me sentir le saint esprit de dieu dit me deux bagages
0: and I felt the holy spirit of god tell me two things
1: premier bagage que le met dans cœur
0: the first thing he placed on my heart
1: c'est que lui recevoir offrande nous avec du feu
0: is that he receives our offering with fire
1: parce que du feu a
0: because the fire
1: lui sanctifie offrande
0: sanctifies the offering
1: du feu a
0: the fire
1: lui sanctifie offrande
0: it sanctifies the offering
1: et puis deuxième bagage que le met sous cœur
0: and the second thing he laid on my heart
1: c'est que du feu a
0: is that the fire
1: li indiquer
0: it indicates
1: condition cœur
0: the condition of our hearts
1: nous-mêmes qui offrons l'offrande là lui-même.
3: We who offer the offerings to him.
1: Li indique.
3: It indicates.
1: Condition cœur nous.
3: The condition.
1: Et automatiquement le cœur ça vient dans tête moi.
3: And immediately when this came to my heart.
1: Je pensais de Apocalypse 3 verset 15 à 16.
3: I thought of Revelation 3 verses 15 and 16.
1: Pour nous en créole.
3: Let me read it for you in Creole.
1: Apocalypse 3 verset 15 à 16.
3: Revelation 3 verses 15 and 16.
1: Il écrit ça dans l'église de Laodicée.
3: He was writing to the church of Laodicea.
1: Et puis il dit, moi connais œuvres yo.
3: He says, I know your works.
1: Moi connais ou pas ni fret ni chaud.
3: I know that you are neither hot or cold.
1: Moi ta pito.
3: I would wish
1: ou ta fret
3: that you are cold
1: ou soit ta chaud
3: or hot.
1: Mais
3: but
1: parce que ou tiède
3: because you're lukewarm
1: parce que ou tiède
3: because you're lukewarm
1: ou pas ni chaud
3: you're neither cold
1: ni fret
3: or hot.
1: Et puis il dit un bagage qui réellement fort.
3: He said something very strong.
1: Il dit m'pral vomi.
3: He says I will vomit you out.
1: M'pral vomi ou sorti dans bouche
3: moi. I will vomit you out of my mouth.
1: Parole ça était réellement fait frémir un peu.
3: These said chills down my spine a bit.
1: Parce que verset ça.
3: Because that verse
1: fait me connaît.
3: Told me
1: que bon Dieu connaît.
3: That God knows.
1: Condition cœur.
3: The condition of my heart.
1: Il connaît condition cœur nous.
3: He knows the condition of our hearts.
1: Il connaît l'heure nous chaud.
3: He knows when we're hot.
1: Il connaît l'heure nous frais.
3: And he knows when we're cold.
1: Et il connaît l'heure nous tiède.
3: And he knows when we're lukewarm.
1: Et nous risquer.
3: And we risk.
1: Bon Dieu rejeter.
3: God to reject.
1: Offrande nous.
3: Our offerings.
1: L'heure nous présenter.
3: When we present it.
1: Avec un cœur qui tiède.
3: With a lukewarm heart.
1: Assois une grande question pour.
3: Tonight I have a question for you.
1: Avec qui cœur?
3: With what kind of heart?
1: Qu'on pourra le présenter Seigneur.
3: Will you present unto the Lord?
1: Offrande.
3: Your offering.
1: Mes amis, offrande là.
3: Beloved, the offering.
1: Son question de cœur.
3: Is a matter of the heart.
1: Lika $1.
3: It could be $1.
1: Lika $1,000,000.
3: It could be $1,000,000.
1: Bon Dieu a pour recevoir.
3: God will receive.
1: Avec du feu.
3: With fire.
1: Dépendamment.
3: Depending.
1: De condition cœur.
3: On the condition of your heart.
1: Qui condition cœur à soi?
3: What is the state of your heart tonight?
1: Qui condition cœur à soi?
3: What is the state of your heart tonight?
1: Chaque jour.
3: Each day.
1: On nous travaille dans cœur nous.
3: Let's work on our hearts.
1: Pour bon Dieu qu'à recevoir offrande nous.
3: For God to receive our offerings.
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1: Écris enveloppe.
3: While you're writing your envelope.
1: Ou bien pendant qu'on fait ça à travers QR code là.
3: While you're doing through your QR code.
1: Écris une requête de prière.
3: Write a prayer request.
1: Écris une requête de prière.
3: Write a prayer request.
1: Avec offrande ou à soi.
3: With your offering tonight.
1: Et marquez la donne.
3: And write on it.
1: Seigneur, conquer.
3: Lord, you know my heart.
1: Recevoir offrande moi.
3: Receive my offering.
1: Avec du feu.
3: With fire.
1: On nous fait ça dans moment ça.
3: Let's do it right now.
1: On nous conditionne cœur nous.
3: Let's condition our heart.
1: Pour nous présenter offrande.
3: To present our offering.
1: By Seigneur, soi.
3: Unto the Lord tonight.
1: Alléluia.
3: Alléluia.
1: À nous fixer les yeux sur Seigneur.
3: Let's fix our eyes on the Lord.
1: Pour nous préparer au fond nous.
3: While you're preparing your offerings.
1: Pour nous penser le bienfait lui.
3: While you're thinking of his goodness.
1: À nous fixer sur lui.
3: Let's fix our eyes on him.
1: Alléluia.
3: Alléluia.
1: À nous connecter avec lui à soi.
3: Let's connect with him.
1: Avant que nous présenter offrande.
3: Before we present our offerings.
1: Alléluia.
3: Alléluia.
1: À nous connecter avec lui.
3: Let's connect with him.
1: Avec un cœur qui remet.
3: With a loving heart.
1: À nous connecter avec lui.
3: Let's connect with him.
1: Avec un cœur de remerciement.
3: With a thankful heart.
1: Avec un cœur de gratitude.
3: With a grateful heart.
1: Et il va recevoir offrande.
3: Receive our offerings
1: avec du feu pour la gloire de son nom. Pour la gloire de son nom. Encore vous-même qui est avec nous en ligne.
3: If you're with us
1: dans moment ça aller dans

ou même qu'à présenter offrande à nous lever dans mon moment ça et présenter offrande devant le trône de Dieu pour la gloire de son nom, pour la gloire de son nom. Seigneur, travaille dans cœur nous à soi, travaille dans cœur nous à soi et recevoir offrande nous avec du feu. Recevoir offrande nous avec du feu. Nous pas voulons un cœur qui frappe, nous pas voulons un cœur qui tient, mais nous voulons un cœur qui chante, Seigneur, pour qu'à recevoir offrande nous à soi pour la gloire de ton nom. Travaille dans cœur nous

0: envers nous. Pour tes bienfaits dans la vie nous. Pour tout bienfait dans la famille nous. Pour tout bienfait dans les circonstances. Pour tout bienfait dans la santé nous. Pour tout bienfait dans la famille nous. Pour tout bienfait dans le ministère. Qui s'en
1: cabaouasse? What can we offer you?
0: Recevoir que
1: receive our heart.
0: For the glory of your name.
1: For the glory of your name.
0: For the glory of your name.
1: For the glory of your name.
0: For the glory of your name.
1: For the glory of your name.
0: Seigneur, même Jean.
1: Lord, the same way
0: that
1: you received.
0: Offre Noé.
1: Noah's offering.
0: Avec du feu.
1: With fire.
0: Même Jean te recevoir.
1: Just as you received.
0: Offre Salomon.
1: Solomon's offering.
0: Avec du feu.
1: With fire.
0: Même Jean te recevoir.
1: Just as you received.
0: Offre Élie.
1: Elijah's offering.
0: Avec du feu.
1: With fire.
0: I swear.
1: Tonight.
0: Tonight,
1: receive our offerings with fire.
0: Bénis,
1: bless it.
0: Multiplie,
1: multiply it
0: pour l'avancement de ton royaume,
1: for the advancement of your kingdom
0: et pour l'édification de ton peuple,
1: and for the edification
0: bat
1: of your people.
0: Clap your hands
1: right now. Clap your hands right
0: now. Clap your hands
1: right
0: now. Clap your hands right now. Clap your hands
1: right now. Clap your hands
0: right now. Clap your hands right now. Clap your hands right now.
1: Clap your hands right now.
0: Clap your hands right now.
1: Fire!
0: Fire!
1: Fire!
0: Fire! Au nom de Jésus.
1: In the name of Jesus.
0: Alléluia.
1: Alléluia.
0: Nous disons bon Dieu merci.
1: We give God thanks.
0: Pour 40 jours de jeûne ça.
1: For these 40 days of fasting.
0: Alléluia.
1: Alléluia.
0: Et nous 40 ans passé vite.
1: It's gone by.
0: Nous déjà pour l'entrée dans 4 jours de conférence.
1: We're already facing our

0: Ou même qui peut enregistrer.
1: If you've not yet registered.
0: Pour 4 jours de conférence ça.
1: For these 40 days.
0: Li pas trop tard.
1: Conference, it's not too late.
0: Allez dans lien numéro 25.
1: Go to link 25.
0: Et fais ça dans moment ça.
1: And do it right now.
0: Spécialement ou même qui visiter nous.
1: Especially those of you visiting us.
0: Qui sorti ailleurs.
1: Who are coming from afar.
0: Voulez assurer que.
1: We want to make sure that.
0: Que pour logistique et tout.
1: Logistically preparing for you. To know how many people are coming with
0: donc,
1: us.
0: Allez dans lien numéro 25.
1: Go to link 25.
0: Et enregistrer pour 4 jours de conférence.
1: And register for the 4-day conference.
0: Et chaque soir,
1: and each night,
0: durant 40 ans,
1: during the 40,
0: ou durant reste 40 ans,
1: or during the rest of the 40 days,
0: nous gen dad kap rencontre avec pot yo.
1: Dad is meeting with people at the gates.
0: De 6h à 7h.
1: From 6 to 7 p.m.
0: Si là où qui est en présentiel, c'est ici, site, dans
1: it's,
0: headquarters.
1: It's right here in our headquarters campus.
0: Et c'est de 6h à 7h.
1: It's from 6 to 7 p.m.
0: Hallelujah.
1: Hallelujah.
0: Donc, ou même qui peut enregistrer pour pot.
1: If you've not yet registered for a gate,
0: allez dans lien numéro 33.
1: Go to link 33.
0: Lien numéro 33.
1: Link number 33.
0: Et moi, prie que tout le monde qui l'a.
1: And I pray that everyone here.
0: Tout le monde qui attendait nous.
1: Everyone who's listening to
0: mon
1: us.
0: Dieu déjà positionné.
1: God has already positioned you.
0: N'importe côté où pral percer, passer et posséder.
1: At the gate where you're going to pierce and
0: pass
1: and possess.
0: Au nom de Jésus de Nazareth. Donc allez dans lien numéro 33.
1: Go to link 33.
0: Demain, si Dieu veut,
1: tomorrow, Lord willing,
0: il pral porte de la défense.
1: It'll be the gate of defense.
0: Donc c'est porte de garde.
1: It'll be the gate of guard.
0: C'est porte de la défense.
1: It'll be the gate of defense.
0: Donc nous-mêmes qui dans militaire.
1: If you're in the military, armed forces.
0: Nous-mêmes qui c'est policier, qui dans sécurité,
1: officer,
0: tout ça.
1: Security and everything
0: donc ça
1: else,
0: c'est porte au que lié.
1: That will be your gate.
0: Porte de garde.
1: Guard gate.
0: Et allez dans lien numéro 33.
1: Go to link 33.
0: Et enregistrer pour porte que bon Dieu mettez où.
1: And register for the gate that God placed you.
0: Hallelujah.
1: Hallelujah.
0: Hallelujah.
1: Hallelujah.
0: Hallelujah.
1: Hallelujah.
0: Est-ce que bon Dieu pas bon?
1: Isn't God great?
0: Est-ce que bon Dieu pas digne?
1: Isn't God worthy?
0: Est-ce que bon Dieu pas good?
1: Isn't God tasteful?
0: Hallelujah.
1: Hallelujah.
0: Dans moment ça,
1: at this time,
0: nous pral quitter où avec yo témoignage.
1: We're going to leave you with a testimony.
0: Salut.
1: Of salvation.
0: Combien nous-mêmes qu'a béni à travers témoignage salut.
1: How many people being blessed with salvation?
0: Bon Dieu a fait des choses extraordinaires.
1: God is doing extraordinary things.
0: Et nous est spécialement à travers jeunes nous.
1: And we see especially through our youth.
0: Continuez kembe ou dans la prière.
1: Keep keeping them in prayer.
0: Bon Dieu continue à faire entrer dans royaume là.
1: Made them come into the kingdom.
0: Donc Axwaya.
1: So tonight,
0: c'est témoignage sur Wesley.
1: His sister Wesley's testimony.
0: Témoignage salut lui.
1: The her salvation testimony.
0: Sur Wesley de Boisverna.
1: She's from Boisverna campus.
0: Et partager témoignage salut.
1: And she testified of her salvation.
0: Et nous partager lui avec
1: vous. And we want to share it with you tonight.
0: Que bon Dieu bénisse.
1: May God bless you.
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1: Situation you don't know how to go.
4: 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Une situation qui c'est comme si vous pas gagné sort à vouloir pour continuer vivre.
1: It's as if you don't have what you need.
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0: Si vous êtes assemblée là,
1: if you're in the congregation here,
0: ou bien vous êtes dans un campus,
1: or you're in one of our campuses.
0: Si vous êtes dans un e-campus,
1: if you're in e-campus,
0: soit attendez nous par la radio en Haïti,
1: listening to us by radio
0: ou bien sur les réseaux sociaux,
1: or any social media,
0: ou c'est une qui chute,
1: and you've backslidden,
0: ou de la caille Jésus,
1: you're in the house of Jesus,
0: ou t'es dans pied Jésus,
1: you're at the feet of Jesus,
0: mais quand vous arrivez,
1: but you got to a point,
0: vous retournez dans le monde là,
1: and you went back to the world.
0: Si vous parmi nous,
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1: you, come back home,
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0: 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Si vous n'avez un
1: campus,
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0: pour accepter Jésus écrit sauvé.
1: To accept Jesus.
0: Pour retourner dans place où écrit et restauré.
1: To recommit, right,
0: soit attendez nous par la radio en Haïti.
1: If you're listening by radio in Haiti.
0: Donc vos messages sauvés.
1: Since the text message
0: restauration.
1: Soit
0: attendez nous en dehors pays d'Haïti.
1: If you're listening outside of Haiti,
0: vous pouvez envoyer message sauvé.
1: Text the word save.
0: Restauration pour nous.
1: Restore.
0: Dans 786
1: 786 912
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1: 99
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1: 38 786 912 99 99 38.
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0: Si ou parmi nous là,
1: if you're among us,
0: ou bien ou nan yon nan campus nou yo,
1: if you're in one of our campuses,
0: ou accepté Jésus déjà,
1: you've already accepted
0: mais
1: Jesus,
0: ou pour qu'on baptise,
1: but you're not yet baptized.
0: Et puisqu'on pour qu'on baptise,
1: and because you're not baptized,
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1: if you're among us here,
0: ou accepter Jésus,
1: you've already accepted
0: mais
1: Jesus,
0: ou pour qu'on baptise,
1: but you're not yet baptized,
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1: And then come up front to
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1: us.
0: Ou dans une campus
1: if you're in one of our campuses,
0: n'apprend de lever mes mains en l'air,
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0: venir rencontrer avec nous devant l'hôtel là.
1: Come to the altar.
0: Si ou dans e-campus,
1: if you're in e-campus,
0: n'apprend de cliquer sur lien numéro 1,
1: click on link 1,
0: et puis écrit baptême.
1: Type baptism.
0: Soit attendez nous par la radio en Haïti,
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0: message à baptême pour nous dans 4906 2323 4906 2323. 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
0: Amen.
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0: Nous parlerons un dernier groupe qui c'est quatrième groupe là.
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0: Aussi, vous acceptez Jésus déjà,
1: if you've already accepted
0: vous baptisez
1: Jesus,
0: déjà,
1: you're already baptized.
0: Mais chaque dimanche,
1: but every Sunday,
0: vous passez d'église en église.
1: You go from church to church.
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1: Since you don't have a church that you're planted in, you can't bear fruit.
0: Vous portez fruit.
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0: Pendant mois ça allait planter là.
1: This month is planted.
0: Yon l'autre mois, yon l'autre côté.
1: The next month, the next place.
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0: Donc si ou pa gon l'église kote ou marché.
1: If you don't have a home church.
0: Ou senti l'église ça.
1: You felt that this church.
0: Li kapab l'église mère ou.
1: Could be your mother home church.
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1: Could be your spiritual father.
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1: Your spiritual mother.
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0: 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Donner, grandir, développer pour la gloire de notre Père. Amen, amen.
1: Amen.
0: Amen.
1: Amen.
0: Amen.

0: Ça sent parole qui fort.
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0: Seulement croire Jésus.
1: Just trust Jesus.
0: Il va sauver vous.
1: And he will save you.
0: Son seul bagage croire Jésus.
1: The only thing you have to do is believe
0: il va sauver
1: Jesus.
0: Vous.
1: Trust him and
0: seulement
1: he will save you.
0: Dans Jésus.
1: My sister, trust in Jesus.
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0: Ou même qui dans différents campus
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0: Ou même qui dans e-campus.
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0: Seulement croire Jésus.
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0: que lié.
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0: Ma feli.
1: I'm gonna pray.
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1: And they're gonna repeat after me.
0: Et son prière qui est vraiment facile.
1: It's a very easy prayer.
0: C'est un coup A B C.
1: As easy as A B C.
0: A.
1: A.
0: Eh bien, c'est quoi qu'on son péché.
1: It's to admit that you're a sinner.
0: 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Bon, dis le concept.
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1: The first thing is to
0: parce
1: admit
0: que Romains chapitre 3 verset 23 dit nous comme ça.
1: Romans 3 verse 23
0: tous ont péché et sont privés de la gloire de Dieu. Deuxième bagage là, c'est quoi dans provision bon Dieu fait pour chaque pécheur. Que nous trouvons dans Jean chapitre 3 verset 16.
1: Car
0: Dieu a tant aimé le monde qu'il a donné son Fils unique afin que quiconque croit en lui ne périsse point.
1: Mais qu'il
0: ait la vie éternelle.
1: But will have eternal life.
0: Troisième bagala.
1: Third thing.
0: C'est confesser
1: is to confess
0: que Jésus est Seigneur.
1: That Jesus is Lord.
0: Ouais, dans cœur où,
1: believe in your heart.
0: Il était mort.
1: That he died.
0: Et le ressuscité.
1: And he rose again.
0: Si trois conditions ça y est établi, ou sauvé.
1: Now you're saved.
0: Nous allons prier.
1: We're going to pray.
0: Amen. Amen. Amen. Répétez après nous.
1: We're going to ask you to repeat
0: répétez
1: after
0: après
1: us.
0: Nous.
1: Repeat after us.
0: Dis Seigneur Jésus.
1: Say, Lord Jesus.
0: Merci parce qu'on parle avec cœur.
1: Thank you for speaking to my heart.
0: Merci parce qu'on parle avec cœur.
1: Thank you for speaking to my heart.
0: Moi conscient que c'est un pécheur.
1: I'm aware that I'm a sinner.
0: Moi conscient que c'est un pécheur.
1: I'm aware that I'm a sinner.
0: Moi conscient que c'est un pécheur. Moi conscient où t'es à la croix pour pécher moi.
1: I'm aware that you went to the cross for my sin. 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
1: I invite you.
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1: Come into my heart.
0: Comme Seigneur moi.
1: As my Lord.
0: Comme Sauveur moi.
1: As my Savior.
0: Comme Rédempteur moi.
1: As my Redeemer.
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1: I am asking you.
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1: Write my name.
0: Dans le livre de vie.
1: In the book of life.
0: Que nom moi.
1: May my name.
0: Pas jamais effacé.
1: Never be erased.
0: M'a demandé remplis-moi.
1: I'm asking you to fill me.
0: Scelle-moi.
1: Seal me.
0: Avec puissance.
1: With your power.
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0: Au nom de Jésus.
1: In the name of Jesus.
0: Au nom de Jésus.
1: In the name of Jesus.
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1: In the name of Jesus.
0: Moi renoncé.
1: I renounce.
0: Avec tout contrat.
1: To all contracts.
0: Avec toute alliance.
1: To all covenants.
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1: That I made.
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1: Or my parents
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1: Or my grandparents
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0: 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Bienvenue dans la grande famille de Jésus-Christ.
1: Welcome
0: 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You are welcome, welcome, welcome. 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Donc, nous avons trois conseils pour vous avant de quitter l'aller. 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
0: Trois conseils.
1: Three
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1: Three advice for you.
0: 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By the way, do you speak Creole? 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Bon, nous avons trois conseils pour vous.
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0: conseils.
1: You. 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
1: si parle avec lui, il a répondu.
0: If you speak to him, he'll
1: comment
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1: il répond nous?
0: How does he answer?
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0: Is when you read the Bible.
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0: Right now, I'm encouraging
1: you. 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
0: Get a Bible.
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0: Read the book of Proverbs.
1: Psaume.
0: Psalms.
1: Lis l'Évangile.
0: Read the Gospels.
1: Qui c'est Matthieu?
0: Which is Matthew.
1: Marc.
0: Mark.
1: Luc.
0: Luke.
1: Et Jean.
0: And John.
1: Lors lis la parole de
0: when
1: Dieu.
0: When you read the word of
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1: There are different gates.
0: Dans le modèle biblique.
1: In the biblical model.
0: Différentes portes yo.
1: The different gates.
0: Yo représentent différents secteurs.
1: They represent the different sectors.
0: Donc sous ta main, bâti yon communauté.
1: If you'd like to build a community.
0: C'est différents secteurs.
1: The different sectors.
0: Ou besoin toucher yo.
1: You need to touch
0: ou ta reme communauté ou ta reme vignon communauté ou bien développer communauté.
1: If you'd like to become or develop your community,
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1: These sectors you need to touch them.
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1: You have the Levi gate
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1: Representing spirituality.
0: Ou gagnent Ruben qui représentait la famille.
1: Ruben representing the family.
0: Ou gagnant Joseph qui représentait éducation.
1: Joseph representing health.
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1: Dan representing justice.
0: Différents secteurs, différents portes.
1: The different gates.
0: Donc comme nous dit comme ça, donc, nous déjà à travailler déjà sur la porte de Lévi.
1: As we said, we already started to work on the gate of Levi.
0: Qui éducation.
1: Which is.
0: Qui spiritualité.
1: Which is spirituality.
0: Nous déjà nous lançons un programme déjà.
1: We've already launched the program.
0: Nous travaillons en quelque sorte, nous travaillons également sur la porte de Ruben.
1: We're also working on the
0: qui
1: gate
0: est la
1: Ruben,
0: porte de la famille,
1: which is the gate of family,
0: et de la communauté.
1: And community.
0: Nous lançons un programme pour nous travailler sur la porte de l'éducation.
1: We've worked on a program
0: donc,
1: on the
0: dans 18 mois qui vont venir là.
1: And the 18 months to come.
0: Donc, nous avons commencé avec trois écoles.
1: We'll start with three schools.
0: Premièrement, académie.
1: First, the academy.
0: Donc, cap K-12.
1: K-12.
0: Donc, de la maternelle jusqu'à la philo.
1: From kindergarten to 12th grade.
0: Et la disponible en Haïti.
1: It'll be available
0: la
1: in Haïti.

0: Comme nous dit, l'anglais c'est la langue internationale.
1: As we said, English is the international language.
0: Donc, y a un monde qui pas maîtriser l'anglais.
1: If you don't master English,
0: ou pratiquement qu'à travailler la caille.
1: You could practically work locally.
0: Dans pays ou avec peuple seulement.
1: In your country and in your.
0: Mais ou pas bon pour le marché international.
1: But you're not good enough to work
0: donc,
1: in the international market.
0: Nous voulons élèves qui sortent l'école nous y ont paré.
1: We want our students
0: pour le
1: to
0: marché international.
1: To be ready for the
0: donc,
1: international market.
0: Donc, si l'école là depuis là y a petit n'a commencé montrer y a anglais.
1: Since the time they're young, we're going to teach
0: évidemment,
1: them English. Evidently,
0: donc, trois langues.
1: We're working on three
0: donc,
1: languages.
0: L'idée,
1: the idea
0: c'est nous gain qui là en Haïti,
1: is our students in Haiti.
0: Le temps you fini l'école là,
1: by the time they're graduating from
0: bien,
1: school,
0: pour yo capable, quand même un minimum en anglais de communication.
1: For them to have the minimum level of
0: capable, au moins fonctionner dans le monde anglophone.
1: To work at least with the anglophone.
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0: donc,
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0: y a un diplôme américain que yo aux États-Unis que yo en Haïti
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0: y a un diplôme américain donc c'est une école décentralisée. Alléluia, acclamons le Seigneur pour cela. C'est une école décentralisée, même si nous avons un campus central, campus central pour les États-Unis, la Boïcia, donc nous avons des salles de classe tout neuf qu'il a, que nous pouvons vraiment utiliser, et campus en Haïti, comme nous dit, nous avons acheté une propriété pour lui, donc là, en Haïti, donc nous avons un quartier général en Haïti
1: we'll
0: également.
1: A, we'll also have a headquarter in Haiti.
0: Mais cependant, même si nous avons un quartier général,
1: nous avons
0: une approche décentralisée. Au-delà du campus central que nous avons aux États-Unis,
1: above
0: en Haïti,
1: nous
0: allons transformer tout campus en l'école.
1: We'll transform all of our
0: donc,
1: campuses into
0: tout campus
1: schools.
0: New York nous fait service là-dedans le dimanche.
1: On Sundays we have services there.
0: N'a payé loyer à chaque mois.
1: We're paying rent every month.
0: N'a payé électricité. N'a payé pour électricité à quand même.
1: For the electricity anyhow.
0: N'a payé internet là chaque mois.
1: We're paying monthly.
0: Donc cela veut dire dépense ça nous déjà a fait déjà.
1: We're already spending the money already.
0: Yeah. Donc en Haïti.
1: So in Haiti.
0: Donc quand même. Donc nous déjà avons fait dépenses ça.
1: We're already making those expenditures. Donc
0: n'a maximisé ça que nous gagnons pour le royaume de Dieu. Est-ce qu'on est ensemble?
1: Are you together?
0: Yeah. Donc nous déjà chaque année.
1: Every year.
0: Chaque année nous dépensons à peu près 3 millions de dollars.
1: We spend
0: rien que pour supporter
1: dollars.
0: Nos églises en Haïti.
1: Just to support our churches.
0: Donc, généralement,
1: in Haiti.
0: Le coût est à peu près 3 millions de dollars pour nous supporter nos différents campus en Haïti.
1: Support our different campuses in
0: gaz,
1: Haiti. Gas,
0: staff,
1: électricité,
0: internet, c'est pas parlé.
1: Internet, it's so much.
0: Donc, nous remercions bon Dieu parce que ça permet que nous maximiser
1: les
0: dépenses que nous déjà avons fait déjà.
1: To maximize the
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0: La première faculté n'a commencé avec, c'est la faculté de école du ministère et de théologie appliquée.
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1: And from there, we'll keep
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0: nous gagnons école de technologie.
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1: 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I don't need okay. to say the right number.
0: Mais on nous dit d'apprendre chiffre officiel 1 million.
1: Let's say we
0: que
1: take the official number that they give on the US census.
0: On nous dit comme ça que nous allons tout avec average salaire en moyen haïtien gagne.
1: We consider the average salary the Haitian
0: Donc, il a rapporté quelque part, you know, entre $47,000 et $54,000.
1: They reported
0: Donc,
1: between 47 and 54 million.
0: En nous pour moyen de $50,000. Donc, on nous prend 1 million haïtiens
1: Let's consider 1 million Haitians
0: à 50 000 dollars par année.
1: On average salary of 57,000.
0: Ça fait communauté haïtienne aux États-Unis.
1: That means the Haitian community in the US
0: générer à peu près 50 milliards
1: generates approximately
0: de dollars par année.
1: Billion dollars a year.
0: Est-ce que vous comprenez ce que je
1: veux dire? Do you understand what I'm saying?
0: 50 milliards
1: 50 billion
0: de dollars par année.
1: Dollars per year.
0: Ou qu'on s'est passé avec comme ça pour la grande partie?
1: For the great portion of this money, you know what happens to it?
0: Nous recevons comme ça.
1: We receive that salary.
0: Dans chèque, dans travail, dans business,
1: jobs, business, etc.
0: Nous recevons comme ça.
1: We receive that money.
0: Après ça, nous virer.
1: And then we turn around.
0: Nous portons le bas à l'autre communauté.
1: And we bring it to another community.
0: Chaque année.
1: Every year.
0: Nous faisons ça 50 milliards de dollars.
1: We do this 50 billion dollars.
0: Nous prenons comme là.
1: We take the money.
0: Après ça.
1: And then.
0: L'oral en public c'est pas pour.
1: L'oral
0: en public c'est pas pour.
1: Public is not ours.
0: L'oral non et comment il est là? Walmart, c'est pas pour.
1: Walmart is not ours.
0: L'oral en etc.
1: When you go to the mall.
0: Go, you know where me là?
1: There's one you like a lot.
0: Qui est? Get Costco.
1: It's Costco.
0: Ou imaginez.
1: You can imagine.
0: Ou imaginez tout côté où fait shopping.
1: Everywhere you go grocery
0: tout
1: shopping.
0: Tout que c'est rad, que c'est manger, que c'est majorité de côté.
1: The majority of the locations we go to
0: appartenir à l'autre communauté.
1: They belong to another community.
0: Donc, yon communauté
1: so a community
0: qui pagne nous connaît en Haïti.
1: You've ever seen in Haiti?
0: Nous songe le déboisement qui commence en Haïti, on a coupé pied bois pour faire charbon.
1: I remember people used to cut off trees to
0: make
2: holes. Quand je suis abandonné, maltraité, découragé, humilié, j'écoute toujours Radio La Haine.
0: Le la pluie tombée.
1: When rain falls,
0: les râles toute terre,
1: it drags the whole ground,
0: et puis c'est dans montagne, regardez
1: capable. And you're looking at just the skeleton of the mountain.
0: Cependant, si montagne a gagné pied bois là-dedans, pile pied bois.
1: If there are many trees on that mountain,
0: it
1: holds the soil.
0: Le la pluie tombée.
1: When rain falls,
0: terre a parlé.
1: The soil doesn't drain away because the trees hold onto the soil.
0: Business.
1: Dans
0: une communauté.
1: In a community.
0: C'est un coup pied bois.
1: It's like the trees.
0: Qui gagne richesse communauté.
1: That holds the soil of the community.
0: Abruti l'accord.
1: Business.
0: Dans une communauté,
1: community,
0: c'est un coupier bois
1: like the trees,
0: qui gagne richesse communauté.
1: That holds the wealth of the community.
0: Le gain business en communauté.
1: When there are businesses in the community.
0: Nous supporter you lot en business.
1: When we support one another in business.
0: Richesse communauté.
1: The wealth of the community.
0: Rete entre nous.
1: It stays among us.
0: Li sorti dans moi la monsieur la long l'autre la long
1: but it circulates.
0: Communauté,
1: it holds the wealth of the community.
0: Mais l'or pas un business.
1: But when you don't have any business,
0: functioning, richesse là,
1: the wealth,
0: c'est quand coucou de l'eau aller.
1: It's like when the water flows
0: année,
1: every year.
0: L'ira aller toute richesse ou gain.
1: It takes all the wealth you have.
0: Et puis rebâtir.
1: And you rebuild.
0: Est-ce que nous comprenons ça va dire?
1: You understand what I'm saying?
0: Donc c'est ça qui fait pour nous fort
1: That's
0: comme une communauté.
1: For us to be strong as a community.
0: La porte de Zabulon.
1: The gate of Zebulun.
0: Porte business.
1: The business gate.
0: Porte commerce.
1: The commerce gate.
0: C'est une porte que nous bral besoin
1: it's one of the gates
0: travail là-dedans.
1: We'll need to work in
0: travail
1: to work
0: pour nous youn supporter l'autre
1: for us to serve
0: travail
1: one another, to work
0: pour nous youn by l'autre bon service
1: for us to give good customer service to each other.
0: Est-ce qu'on est ensemble?
1: Are we together?
0: Travail pour nous youn supporter l'autre
1: for us to support one
0: travail
1: another,
0: pour nous youn by l'autre bon service
1: gives good service.
0: Donc, nous avons des institutions
1: so we have institutions
0: dans le domaine business que nous allons mettre campé
1: in the business sector
0: que nous travaillons sur eux même pas besoin de mentionner
1: I'm not going to mention them now
0: plus tard qui vont apparaître
1: later on
0: mais avant institutions ça y apparaît
1: but before those institutions
0: nous
1: appear we
0: nous qu'a commencé rencontrer youn l'autre
1: we can start to meet up with one another
0: connait youn l'autre
1: to know one another
0: et ça joue un gros rôle
1: and this plays a big role
0: okay? D'ailleurs
1: in fact
0: le simple fait
1: the simple fact
0: que nous connaissons l'autre
1: that we know one another
0: les vinons gens difficiles
1: it becomes difficult
0: pour porter mauvais coup.
1: For you
0: to ça pas veut dire mauvais coup à pas partir non.
1: It doesn't mean that you're not going to take
0: ça
1: advantage.
0: Ça pas veut dire parce que y a mon géo y a chita quand même.
1: They're gonna
0: mais li diminuer possibilité à quand même.
1: It diminishes the
0: parce que
1: l'homme
0: on est sous prend comme mon ça.
1: If you steal that person's money.
0: Chaque dimanche on prend dans ta
1: belle gloire. You're going to see them at Tabernacle Glory.
0: Mais finalement, où est-ce que tu vas
1: là?
0: Le fait simplement que nous connaissons l'autre,
1: the simple fact that we know one another, already plays a big role.
0: Donc dimanche, Dieu voulant,
1: so Sunday, Lord willing,
0: nous allons avoir une rencontre spéciale,
1: we're gonna have a special meeting
0: avec tout le monde qui est dans business,
1: with everyone in business,
0: de 6h à 7h,
1: from 6 to 7 p.m.
0: dans tout campus nous,
1: and all of our campuses,
0: monde qui est Miami à joindre nous derrière,
1: in Miami, you're gonna meet us in the
0: fellowship hall,
1: in the fellowship hall.
0: Okay. Ou à joindre nous par derrière de 6h à
1: 7h.
0: Nous avons besoin de commencer contre l'autre.
1: Quelquefois,
0: nous avons besoin de service.
1: Sometimes I need a service.
0: Même pas qu'on n'a pas de service.
1: But I know that you offer
0: même
1: that
0: moi, avant chaque dimanche.
1: But I see you every Sunday.
0: Est-ce qu'on est ensemble?
1: Are we together?
0: Moi, avant chaque dimanche.
1: I see you every
0: même
1: Sunday.
0: Pas qu'on n'a pas de service.
1: But I know that you give
0: peut-être
1: that service.
0: Si nous sommes capables de prendre la
1: if
0: même.
1: I knew I could have gotten your service instead of somebody
0: donc,
1: else.
0: Donc dimanche,
1: so Sunday,
0: donc derrière,
1: in the
0: tout
1: back,
0: monde qui est en business,
1: nous
0: avons rencontré une
1: autre
0: dans tout campus.
1: Campuses,
0: tout côté nous des hommes
1: where we have
0: et des femmes d'affaires
1: n'a pas
0: rencontré une à l'autre.
1: Meet one with okay? the other. All right?
0: Cependant,
1: however,
0: avant de nous rencontrer avec
1: before we meet with you,
0: m'bral bon quelques minutes
1: I'll give you a few minutes
0: pour remplir un formulaire
1: to fill out a form.
0: Parce que dans la communauté Shekinah,
1: because in the Shekinah community,
0: na objectif nous,
1: our goal
0: c'est pour nous aider
1: is to help you
0: gain succès
1: to have success
0: dans business ou.
1: In your business.
0: Est-ce qu'on est d'accord?
1: Do we agree?
0: Aider gain succès parce que dans la communauté, nous te dit premier bagala.
1: In the community, we said the first
0: premier bagala, c'est qui ça? Nous là pour nous.
1: We're here.
0: Il commence avec B. C'est qui ça?
1: With the letter B.
0: Nous là pour nous.
1: We're here to
0: briller.
1: Briller
0: ensemble.
1: To shine together.
0: Donc, une première objectif,
1: one of first goals,
0: c'est aider
1: is to help you
0: pour gagner succès dans business.
1: To have success in your business.
0: D'ailleurs, lorsqu'on a succès,
1: quand
0: on va le vendre, by dim, non c'est là.
1: Where are you going to give the tithes, right?
0: Oh,
1: here.
0: Oh, oh, I'm a battered man. I'm a battered man.
1: I don't hear amen or clap.
0: Il a avantage pour gagner succès.
1: In my advantage for you to be successful.
0: Il a avantage nous toutes pour nous gagner succès.
1: It's in all of our advantage for you to have success.
0: Succès.
1: You have success.
0: Ou présenter Dimoula.
1: You present your tithes here.
0: Nous bâtissons un building pour l'école.
1: We build the school.
0: Nous bâtissons un building de bagarre. Qui est-ce qui bénéficie? Nous tous bénéficions.
1: We all do.
0: Est-ce qu'on est d'accord?
1: Do we agree?
0: Nous tous bénéficions.
1: We all benefit.
0: Donc, il a avantage nous you.
1: So it's an
0: pour nous supporter l'autre.
1: Of all of us to support one another.
0: M'bral ba nous 5 minutes.
1: I'll give you 5 minutes.
0: Tout le monde qui est en business.
1: Everyone who's in business.
0: Cliquez sur lien numéro 37.
1: Click on link 37.
0: Parce que n'a besoin qu'à t'aider quelques informations avant même nous rencontrer avec.
1: We'll need to have information.
0: Pour nous t'aider quelques informations de base.
1: To have some basic.
0: Pour aller nous rencontrer avec au nom de Jésus. Worship team, would you come on stage? And guys, all right, take the minutes, take a couple of minutes right now. Tout le monde qui est en ligne,
1: à nous rappeler,
0: tout le monde qui est dans la communauté Shekinah, quel que soit côté à travers le monde, à nous faire ça rapidement au nom de Jésus de Nazareth. Alléluia.
1: Alléluia.
0: All right? Ou capable scanner code QR là, ou capable cliquer le mot biz. B-I-Z, B-I-Z, sous
1: WhatsApp,
0: dans 786-912-9938. 786-912-9938. Tapez le mot BIZ.
1: B-I-Z.
0: Moun qui sur YouTube, cliquez sur lien numéro 37. Lien numéro 37. Lien numéro 37. Everybody, let's do that. Rapidement, au nom de Jésus. Si vous aspirez à ouvrir un business également, vous êtes capable de cliquer sur le lien ça et remplir le rapidement.
1: Ma pauvre,
0: quelques minutes, trois minutes,
1: on
0: nous fait ça. Au nom de Jésus.

0: Dieu. Acclamons Jésus pour cela. Donc, on continue rempli pendant qu'on a commencé avec le message là. On allait dans Apocalypse chapitre 21, verset 12. Apocalypse chapitre 21, verset 12. Pendant que mon cap terminé. C'est ça? 21, verset 12. Yeah. En nous lit ensemble, il dit, il avait une grande et haute muraille. Elle avait 12 portes et sur les 12 portes, 12 anges. Et des noms écrits. Et ceux des 12 tribus d'Israël. Donc, à soir, j'ai besoin de commencer à faire préparation pour me parler de ces 12 anges. Donc, moi, j'ai dit à soir, j'ai commencé avec 12 anges. Cependant, j'ai remarqué que j'ai besoin de faire un travail de base pour capable comprendre 12 anges Sayo. Parce que 12 anges Sayo, c'est ce qu'on appelle des principautés.
1: Are what you call principalities.
0: Des principautés.
1: Principalities.
0: Donc, le texte dans Apocalypse chapitre 21,
1: in Revelation 21,
0: pas utiliser moi,
1: does not use the term,
0: et expressément,
1: expressively,
0: mais n'importe monde,
1: but anyone,
0: qui te connaît et comment ange ça a fonctionné dans l'époque ça,
1: il t'a rendu compte
0: rapidement
1: que type
0: d'anges qui régnait sous un secteur, un groupe de personnes, type d'anges ça,
1: il y aurait
0: les principautés. Donc, à soir, demain soir, et peut-être même soirée après,
1: Bral
0: parle des principautés parce que sur les secteurs, sous chaque
1: upon each gate,
0: il y a des principautés qu'il a. Il y a deux types de principautés.
1: There are two types of principalities.
0: Il y a des principautés divines.
1: There are divine principalities.
0: Toute principauté pas mauvaise.
1: All principalities are not
0: bad. Il y a des anges de Dieu.
1: There are angels of God.
0: Des anges élus.
1: The elected angels.
0: Qui sont des principautés.
1: Who are principalities.
0: Donc, on a parlé de ça.
1: So we'll talk about that.
0: Et c'est bon Dieu créé toute principauté.
1: And God created all those principalities.
0: Et où il y a des principautés déchues.
1: And you have fallen principalities.
0: Des principautés démoniaques.
1: Demonic principalities.
0: Donc, l'on va rentrer dans yon porte,
1: so when you're entering a gate,
0: dans un secteur,
1: in a sector,
0: et pour les faire impact dans secteur,
1: impact in that
0: vous besoin qu'on ait secteur là, une dimension visible.
1: You know there's a visible dimension.
0: Donc, si vous remarquez,
1: les
0: tout, il y a 12 portes qui ont le nom des 12 tribus d'Israël.
1: It says there are 12 gates.
0: Ça, c'est la dimension humaine du secteur.
1: That's the human aspect of the sector.
0: Mais secteur a une dimension spirituelle tout.
1: But the sector has a
0: parce que il y a le nom des 12 fils d'Israël.
1: Because there are the names of the 12.
0: Mais sous chaque porte.
1: But on each gate,
0: pas seulement gagné les fils d'Israël,
1: there were only the sons of Israel. Upon each gate too,
0: gain 12 anges.
1: There are 12 angels.
0: Ça veut dire chaque secteur,
1: that means each sector,
0: gain deux dimensions.
1: Had two dimensions.
0: Les grandes dimensions naturelles,
1: it had a natural dimension.
0: Les grandes dimensions surnaturelles,
1: and a supernatural
0: les grandes dimensions humaines,
1: it had a human dimension.
0: Les grandes dimensions angéliques,
1: and an angelic
0: ou carentrer non secteur,
1: you could enter a sector,
0: et puis ou gagner toute bonne intention
1: so
0: pour faire bon travail
1: to do great work,
0: ou éduquer
1: you're educated,
0: ou former
1: you're trained,
0: ou gain bonne intention.
1: You have great intentions.
0: Cependant,
1: however,
0: si vous ne rendez pas compte
1: if you don't realize
0: que vous avez des principaux qui sont dans le secteur et puis vous avez des stratégies pour gérer principauté ça, même avec bonne intention,
1: even with your good intentions,
0: vous ne pouvez pas avoir résultat.
1: You will not give the results.
0: Est-ce que vous avez
1: un?
0: Donc, on va parler nous de ça.
1: So I will talk to you about those.
0: Mais à soir,
1: but tonight,
0: je voulais seulement introduire le mot principauté,
1: the term principality,
0: ou bien prince,
1: or prince,
0: pour qu'on s'allie, parce que les deux sont connectés.
1: Because they're both connected.
0: Prince,
1: prince
0: avec principauté,
1: sont
0: connectés.
1: Are connected.
0: Le prince,
1: the prince,
0: c'est la personne.
1: Is the person.
0: La principauté,
1: the principality,
0: c'est la fonction.
1: Is the function.
0: Donc c'est même Jean Lordi,
1: it's the same way you say,
0: et le roi,
1: the king.
0: Ok, le roi,
1: the king,
0: c'est la personne.
1: Is the person.
0: La royauté,
1: the kingdom,
0: c'est la fonction.
1: The
0: du roi, l'office du roi,
1: the office of the king. Wow.
0: Le président,
1: the president,
0: c'est la personne,
1: is the person.
0: La présidence,
1: the presidency,
0: c'est la fonction de
1: is
0: la
1: the
0: personne,
1: function of the person.
0: Le prince,
1: the prince,
0: c'est la personne,
1: is the person.
0: La principauté,
1: the principality,
0: c'est office,
1: is the office.
0: C'est fonction,
1: is the post
0: que prince a
1: that prince
0: est occupé. Est-ce que là,
1: are you with me?
0: Donc,
1: so,
0: from expliquer nous le mot prince. Parce que moi, je parle de prince.
1: Principalités
0: qui sur les portes. Donc, il faut comprendre le mot prince.
1: You must understand
0: tout d'abord, il y a un bagage que je dois clarifier.
1: First off, there's something I must clarify.
0: Dans le monde moderne,
1: in the modern world,
0: yon prince,
1: a prince,
0: un prince, c'est un petit roi.
1: Is a child's
0: de blond roi fait.
1: When a king is born,
0: les petits les princes.
1: They call his child a prince.
0: En pile fois, l'on a pris la Bible.
1: Oftentimes, when we read the Bible,
0: nous est prince.
1: We see princes.
0: Nous pensons le même genre.
1: We think it's the same way.
0: Dans la Bible,
1: in the Bible,
0: yon prince,
1: a prince,
0: c'est pas nécessairement yon petit roi.
1: It's not necessarily a child
0: bon,
1: of a
0: pas
1: king.
0: Quel monde qui était prince en Israël.
1: There are many people who were princes in Israel who are not a
0: donc,
1: child
0: dans
1: of
0: la
1: king.
0: Bible,
1: so in the Bible,
0: le mot prince,
1: the word prince,
0: pas signifie petit roi.
1: Doesn't mean a king's
0: le
1: child.
0: Le mot prince,
1: a word prince,
0: signifie quelqu'un qui exerce l'autorité.
1: It means someone who exercise authority
0: sur une sphère donnée,
1: or a given sphere,
0: dans un domaine donné,
1: in a given
0: sur un territoire
1: domain,
0: donné,
1: over a given territory,
0: sur un groupe de personnes,
1: over a group of people.
0: Donc, n'importe monde qui exerce autorité sur un groupe monde, etc.,
1: they call a prince.
0: Est-ce que là, même?
1: Are you with
0: donc,
1: me?
0: Ça y est important,
1: those
0: parce que vous allez parler de deux principautés plus tard.
1: Later on, I'll talk about principalities.
0: Donc, la Bible montrait qu'il y a plusieurs niveaux de principauté.
1: Le mot grec dans la Bible
0: utilisé pour prince
1: ou
0: bien principauté, c'est archon.
1: Archon.
0: Archon.
1: Archon.
0: Donc, on raison que je partage le mot ça avec
1: vous.
0: Parce que
1: lors
0: étudier le mot ça, dans l'origine, où est-ce que tu as gagné six niveaux,
1: you know, there are six levels
0: de prince,
1: of princes,
0: de archon,
1: of archon,
0: ou bien prince,
1: or prince
0: que la Bible présente.
1: That the Bible presents.
0: Donc, ma bonne liste là,
1: so
0: rapidement.
1: Quickly,
0: premièrement,
1: first,
0: le mot prince, je ne vais pas prendre temps pour me garder verset, yo, mais on est capable de prendre photo, si vous voulez, pour nous capable d'avancer rapidement.
1: To go quickly.
0: Ok,
1: right.
0: Tout d'abord,
1: first off,
0: le mot prince,
1: the word prince
0: dans la Bible, l'idée désigné un leader international.
1: Was designated to international
0: yon
1: leader.
0: Qui était un leader international.
1: Someone who was an international
0: dans la Bible,
1: leader.
0: Yon archon. Donc, quelquefois, yon le chef.
1: Moun
0: sa, c'est yon chef. Ou bien, c'est yon prince.
1: Or prince.
0: S'ils sont leaders internationaux. Donc, 2 Samuel chapitre 10, verset 16.
1: Samuel 10,
0: il parlait de Shobak.
1: Talk about Shobak,
0: qui était un chef,
1: who was a commander,
0: ou bien un prince,
1: or prince
0: de l'armée d'Adarézer. Ça, c'était une coalition internationale que le
1: international coalition.
0: Et yo relel yon archon,
1: and they called it an archon,
0: ou bien yon prince.
1: Or a prince.
0: Donc, yon prince était capable yon leader international.
1: So a prince could have been an international.
0: Deuxièmement,
1: leader. Secondly,
0: yon prince,
1: a prince
0: t'es capable yon leader national.
1: So have been a national leader,
0: yon leader national.
1: A national leader.
0: 1 Rois chapitre 9,
1: First Kings 9
0: le verset 16,
1: verse 16.
0: Li parlait de Saül
1: Saul,
0: lorsque Samuel,
1: when Samuel by
0: Saül commission,
1: gave the commission to Saul.
0: Donc, li dit, oua va joindre monsieur.
1: Said, you will find him.
0: Et je t'enverrai un homme du pays de Benjamin.
1: I will send you a man from the land of Benjamin.
0: Tu loindras,
1: and you shall anoint
0: okay,
1: him
0: pour chef.
1: As commander.
0: Pour chef sur mon peuple.
1: Over my people,
0: le
1: Israel.
0: Mot encore, c'est prince.
1: Prince.
0: Archon.
1: Archon.
0: Dans la version Septante de la Bible.
1: Septuagint version
0: donc,
1: of the Bible.
0: Là, c'est yon leader sous yon nation.
1: This is a national leader.
0: Donc, yon prince.
1: A prince.
0: Yon archon.
1: An archon.
0: C'était yon leader international.
1: Was an international leader.
0: Deuxièmement, t'es capable yon leader national.
1: Secondly, you've been a national leader.
0: Troisièmement, t'es capable yon leader provincial.
1: Thirdly, he could have been a
0: yon leader provincial.
1: Leader, a provincial.
0: Ça veut dire yon moun kap dirige yon province.
1: Someone who's leading
0: il capable yon leader kap dirige plusieurs pays.
1: Il
0: capable yon leader kap dirige yon nation. Il capable yon leader kap dirige yon province
1: en
0: de yon nation.
1: Yon
0: terele yon prince tout.
1: Yon
0: utilise le mot grec archon.
1: The Greek word is
0: yon archon. Donc nous trouvons mot ça par exemple dans
1: Daniel
0: chapitre 2 verset 48. Nous trouvons ce même mot archon,
1: word, archon
0: dans le texte grec du nouveau, de l'Ancien Testament.
1: Testament.
0: La Bible dit comme ça, Daniel, ensuite,
1: Daniel,
0: le roi éleva Daniel,
1: the king promoted Daniel
0: et lui fit de nombreux de nombreux et riches présents. Il lui donne le commandement. Le mot Arkonakon. Il lui donne le commandement de toute la province et l'établit chef suprême sur les sages. Encore, vous trouvez Mossad. Donc, l'Albal commandement yon province. Donc, yon leader provincial t'es capable de yon prince. Donc, premièrement, yon prince, c'est ton leader international. Deuxièmement, c'est ton leader national. Troisièmement, c'est ton leader provincial. Quatrièmement, yon prince t'es capable yon leader municipal.
1: Et bon, raison
0: ça m'a pensé yon tout ça.
1: Il
0: était capable yon leader municipal. Ça veut dire il dirigeait yon ville. Yon moun qui était chef de ville. Eh bien, yon terrelé yon archon également ou bien yon prince. Donc, dans Juges chapitre 9, verset 30, nous joignons ça parler de Zébul. Il dit il était gouverneur de la ville. Ça, c'est pas yon province, mais c'est yon ville. Et appris ce que disait Gal. Donc c'est le même mot utilisé pour prince, Arkon. Cinquièmement, yon prince. Premièrement, yon prince. T'es canyon leader international. Deuxièmement, il était canyon leader national. Troisièmement, il était canyon leader provincial. Quatrièmement, il était capable yon leader municipal. Cinquièmement, il était capable yon leader familial. Un leader familial. T'es relé yon prince. Donc, yon leader familial. Yon leader de tribu. Yon t'es relé yon tout prince. Donc, nous joignons ça par exemple dans Exode chapitre 6, le verset 14. Et puis, là, il dit, voici les archons. Voici les princes.
1: These are the heads,
0: les chefs
1: the princes,
0: de leur famille.
1: Of their family,
0: et puis, il bat non famille.
1: And gives the names
0: et
1: of family.
0: Là encore, il désigne comme
1: les princes.
0: Et finalement,
1: finally,
0: pour partie qui plus intéressait moi-même avant là,
1: the part that interests most,
0: vous regardez sixième définition du mot prince.
1: Of the term prince.
0: Le mot prince ou bien
1: archon,
0: il était qu'à faire référence à un leader international, un leader national, un leader provincial, un leader municipal, un leader familial. Et finalement, le mot archon
1: était
0: qu'à désigner un leader vocationnel. Ça veut dire un leader et un monde qui est un chef.
1: Someone who's a leader
0: en profession,
1: in a profession
0: côté yo respecté dans profession. Hier soir nous t'a parlé que nous t'a dit chaque porte yo représentait des secteurs. En pile fois en dans secteur ça.
1: Il y a
0: des professionnels.
1: Il y a
0: des figures.
1: Vous savez
0: hier soir nous t'a dit yo moun ki gon grâce apostolique. Son moun bon Dieu by autorité dans secteur. Est-ce que l'avez bien? Et moun ça yo t'es capable reler lion prince. Dans secteur. D'ailleurs, même dans le langage quotidien, le yon moun domine yon secteur. En pile fois, yon rele moun sa yon prince, ou bien yon roi.
1: Or a king.
0: Est-ce que nous songez par exemple Michael Jackson?
1: Michael Jackson,
0: yon te rele the king,
1: of pop
0: music. Parce que ça, parce qu'il était dominé secteur. Oprah Winfrey.
1: Oprah Winfrey.
0: Yo te relèl the queen of talk shows. Ça veut dire l'homme dominé yon secteur.
1: Dominates a sector.
0: Même dans le langage aujourd'hui. Yo relèl moun sa yo.
1: They call those people.
0: Des princes. Et parfois yo relèl des rois.
1: Sometimes they call them kings.
0: Dans secteur.
1: In that sector.
0: Donc dans la Bible.
1: So in the Bible.
0: Où joigne ça également.
1: You also find that.
0: Le mot prince.
1: The word prince.
0: Au sens vocationnel.
1: In a vocational sense.
0: L'ité qu'a désigné,
1: could have been designated,
0: par exemple, yon leader musical,
1: a musical leader,
0: qui dirigé un pile musicien,
1: who led many musicians,
0: l'ité relé yon prince,
1: they would call a prince.
0: Yon leader, donc nous jouons Kenania dans la Bible, l'ité désigné comme yon archon,
1: was designated
0: Kenania,
1: archon,
0: chef de musique,
1: music leader,
0: le même mot grec, archon,
1: the same
0: qui signifie
1: archon,
0: prince,
1: meaning prince.
0: Yon leader militaire.
1: A military leader.
0: Yon te relèl tout yon archon.
1: They also called him an
0: ou bien yon prince.
1: Or prince.
0: Donc la Bible parlait de Arioch.
1: The Bible called
0: qui était chef de la garde du roi.
1: Was a captain of the king's guards.
0: L'était capable de désigner yon leader gouvernemental également.
1: Could also be designated governmental leader.
0: Daniel désigné comme un archonte,
1: was designated
0: comme
1: as an archon,
0: chef suprême des sages
1: chief
0: dans le palais.
1: Over the wise men of
0: et
1: Babylon.
0: Finalement,
1: finally,
0: li capable li diriger désigner un leader même dans construction.
1: Bezalel
0: dans la Bible, eh bien, il était désigné comme un leader.
1: Donc,
0: le mot ici au
1: the
0: lieu de
1: archon,
0: il fait une composition avec architecton. Donc, c'est architecton. Cela veut dire, c'est de ce mot que vous avez architect.
1: Donc,
0: il prend le mot archon,
1: et
0: puis il met l'avec tecton, qui signifie travailler, et puis il vient bon le mot architect.
1: Mais
0: un architect,
1: dans ça,
0: c'était, dans sens ça, c'est un maître bâtisseur qui a supervisé tout ton travail. Maintenant, pour qui ça? Explique tout ça.
1: M'explique
0: tout ça pour qu'Avin comprenne les principautés dans le monde. Parce que l'apôtre Paul, ça allait même bral rentrer là-dedans demain soir. Parce que l'apôtre
1: Paul
0: bral dit dans Éphésiens, nous n'avons pas à lutter contre la chair et le sang. Dans Éphésiens 6, verset 12, nous n'avons pas à lutter contre la chair et le sang, mais contre les dominations. Les autorités,
1: the authorities,
0: les archons,
1: the archons,
0: les archons,
1: the archons,
0: les archons,
1: the archons,
0: dans

0: internationaux.
1: Qu'il y a des princes nationaux.
0: Qu'il
1: y a des princes au niveau des provinces.
0: Qu'il
1: y a des princes au niveau des villes.
0: Qu'il
1: y a des princes au niveau des familles.
0: Qu'il
1: y a des princes au niveau des professions. Dans le monde visible. L'apôtre Paul fait nous connaître. Dans le monde invisible.
0: Qu'il y a des
1: princes au niveau international dans le monde ténèbre.
0: Qu'il
1: y a des princes au niveau national dans le monde ténèbre.
0: Qu'il y a
1: des princes au niveau provincial.
0: Des
1: princes, lorsque vous entrez dans la ville,
0: il y a
1: des princes qui existent dans la ville. Dans une famille, il y a des princes qui sont dans la famille. Est-ce que vous avez
0: même?
1: Lorsque vous commencez à travailler dans le développement,
0: il faut être
1: conscient de la présence de ces princes.
0: Of the princes of the presence of the
1: parce que lorsque vous commencez à faire le travail,
0: because when you start to do the work,
1: qui n'est pas dans l'agenda,
0: that is not in their agenda,
1: il y a résisté travail.
0: They will resist the work you're doing.
1: Et pour garder get away,
0: you're fighting, you can't reach anywhere.
1: Mais son prince.
0: It's a prince.
1: Mon prince.
0: It's a prince.
1: Daniel. L'élit dans la prophétie de Jérémie.
0: When he read the prophecy of Jeremiah, he saw the time when
1: Israël arrivait
0: when Israel got
1: pour sortir en captivité.
0: The point to get out of captivity.
1: Jérusalem était détruit.
0: Jerusalem
1: était
0: ruined.
1: Pays a fini ravagé.
0: The country
1: mais
0: was damaged.
1: Mais Dieu t'a dit,
0: but God said,
1: après 70 ans,
0: after 70 years,
1: la va reconstruire pays qui fini ravagé.
0: Rebuild the damaged ruins.
1: Donc Daniel,
0: so Daniel,
1: gagnon fardeau,
0: he had a burden
1: pour le pays qui crasait,
0: rebâti. Country to be rebuilt.
1: Et puis monsieur commence à prier pour bon Dieu rebâti. Voyez juif yo la caillou pour rebâti le temple de Jérusalem, pour rebâti la mur de Jérusalem, pour pays sous-développé commence à développer encore. La Bible dit les monsieur fait prier ça, soudainement yon
0: prince
1: dans les lieux célestes. Yo dégale monsieur prince de
0: Perse.
1: Le prince de la Perse,
0: the prince of Persia,
1: qui était dominé la porte de la politique,
0: who ruled over the
1: parce que pour Daniel,
0: but for Daniel,
1: pour Israël était rebâti,
0: for Israel to be
1: Israël
0: rebuilt,
1: était en bas autorité de la Perse.
0: Israel was under the authority
1: ça
0: of the Persians.
1: Forward,
0: the king,
1: prend une décision,
0: had to make a decision,
1: en conseil des ministres,
0: in the council of the ministers,
1: écrit un décret,
0: and write a decree,
1: signe,
0: and sign it.
1: Même Jean Cyrus va le faire plus tard.
0: For
1: Darius,
0: Darius,
1: prend décision politique,
0: had to make a political decision,
1: fait conseil des ministres,
0: to make the council of the ministers, sign a decree,
1: et petit peuple à carré,
0: and say the people
1: son décision politique.
0: It was a political decision.
1: Automatiquement, monsieur commence à prier ça.
0: Pour décret ça sorti. For that decree to be moved, the prince
1: qui sous porte gouvernement
0: over the ruler of the government,
1: l'avancée.
0: It came forward.
1: Et puis il commence à résister Daniel.
0: Resist
1: Daniel a prié et puis il semblait si Marie pas monter, si Marie pas descendre, parce que dans les lieux célestes ton prince qui a résisté et Daniel pas connaît ça qui a résisté. C'est Daniel qui a prié pas qu'à monter, pas gagner qu'à faire. Roi Darius refusé si un décret.
0: Il
1: pas d'accord si un décret. Conseil des ministres pas d'accord décret. Daniel va continuer à passer la prière. C'est les anges qui
0: disent
1: Daniel, son prince,
0: a prince
1: dans les lieux célestes,
0: a résisté.
1: Est-ce qu'on avait même? Lorsque pensez développement, lorsque pensez développement,
0: sous
1: parrain nous compte que chaque secteur y a un prince païen. Et vous comptez comment pour gérer prince
0: ça?
1: Vous pouvez travailler en pile.
0: You may be working in vain.
1: Et pour garder pas le résultat, est-ce qu'on avait
0: même?
1: Donc demain soir,
0: so night,
1: on va rentrer dans la question de prince qui dans chaque secteur avait.

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0: un prince. Il y a plusieurs autres mondes qui te un prince. Mais si vous regardez le Nouveau
1: Testament,
0: moi-même avant,
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0: qui sauvé en Jésus, pas dans quel côté dans le Nouveau Testament,
1: qu'on
0: regarde où est bon Dieu relé nous prince. Au lieu bon Dieu relé nous prince, l'Éternel gon l'autre nom pour nous. Est-ce que l'Église avait même?
1: Regardez-moi
0: quand on l'a dit, l'Éternel gon l'autre nom. Au lieu l'Éternel relé nous prince, l'Éternel choisit un autre nom pour nous. Qui l'autre nom l'Éternel choisit?
1: Well,
0: on nous allait dans Apocalypse. Dans le livre d'Apocalypse, la Bible a parlé de nous. Apocalypse chapitre 17, verset 17, verset 14. L'Éternel gon nom pour Jésus. On commence avec Jésus.
1: Elle
0: a parlé. Il dit, on nous lit ensemble, il dit, ils combattront. Ils combattront contre l'agneau.
1: With the lamb.
0: Et il dit, l'agneau les vaincra. Parce qu'il est Seigneur des seigneurs.
1: Lord
0: et roi des rois.
1: Alléluia.
0: Parce que l'agneau est Seigneur des seigneurs.
1: Lord
0: et roi des rois. Maintenant, en pile fois,
1: on
0: a parlé de Jésus.
1: On
0: a parlé de Jésus. Nous toujours dit Jésus c'est roi des rois. Mais nous pas jamais demander nous questions.
1: L'homme
0: dit Jésus c'est roi des rois. Qui est roi la parler? Parce que quelquefois nous pensons c'est roi et roi. Quelquefois nous pensons c'est roi. Est-ce qu'on avait maintenant? Ah, comment les rois qui est en Angleterre là? Henry? Charles, c'est roi Charles.
1: Ou bien
0: on l'autre roi d'un côté. La Bible explique. L'elle dit Jésus c'est roi des rois. De qui roi l'a parlé?
1: On
0: nous regarde dans Apocalypse chapitre 1er, verset 1 à 6, dans la version Martin. Verset 1 à 6. On nous mettait ensemble. Il dit de la part de notre Seigneur Jésus-Christ.
1: Il
0: dit qui est le témoin fidèle? Le premier né
2: pour les morts.
0: Et puis si Jésus est le prince
1: des
0: rois de la terre,
2: il a dit l'autorité
0: de Allah
2: est référencée
0: à terre. Après ça, qu'on y a l'air expliquer. Si, qui roi de la terre peut la parler? On nous lit ensemble. Il dit, à lui, dis-je, qui nous a aimés, qui nous a lavés de nos péchés, et qui a... Et qui a fait?
1: And he has made of us.
0: Et qui a fait?
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0: Et qui a fait?
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0: Ça veut dire, la Bible parle roi des rois, Seigneur des seigneurs. C'est pas roi Charles l'a parlé, c'est pas roi Hérode l'a parlé, c'est pas César l'a parlé. C'est moi-même avant l'un accepté Jésus comme notre sauveur personnel. Là, on accepte Jésus, ou vine roi, ou vine rien, ou pas prince. Parce que yon
1: prince,
0: son autorité yon ba ou. Prince, est-ce qu'on avait même ou gen autorité par délégation?
1: Roi,
0: ou gen autorité par héritage? Ah, on parle de ça, m'doula.
1: Tu
0: prince, gen autorité par délégation?
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0: bon yon petit bon pouvoir. Mais roi lui-même.

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2: 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Je vais faire une deuxième prière là parce que moi, l'Éternel va faire un gros
3: déblousard.
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0: 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Ou qu'elle ne va pas des diplômes pour l'Éternel levé. Ou qu'elle ne va pas des familles à l'Éternel levé. 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Dis-moi, positionnez dans votre point. M'attendez-vous. 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
1: Nous posséder.
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c'est loin. La porte de ses ennemis. 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
0: 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Montez en haut avec eux. 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
0: 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Ou même qui est dans business, cliquez sur le lien numéro 40. Lien numéro 40 pour enregistrer pour rencontre que nous avons gagné dimanche soir. Ou même qui est dans business, cliquez sur le lien numéro 40. Ou bien scannez le code QR là. Alléluia.
1: Alléluia.
0: Allez en paix, que bon Dieu bénisse. 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
0: Relations internationales.
1: International relations.
0: Consul.
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1: Foreign affairs.
0: Développement de international.
1: International development.
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0: À quelque niveau dans l'armée.
1: No matter the level.
0: Donc demain soir c'est défense et diplomatie.
1: Tomorrow is defense and diplomacy.
0: Rencontrez-nous à 6h. Pour nous font y parler ensemble.
1: For us to chat together.
0: Et après service, on a des chances pour prier pour vous. Au nom de Jésus. Ou même qui la caillou.
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0: Restez campés sous l'île dans l'entraînement. Cri de guerre.
1: Connected the line was going.
0: 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De Nazareth.

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0: Jésus pitié, bon Dieu.
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0: 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Dans Matthieu 5. Verset 6. 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C'est condition. 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
1: 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Soif ou non moins. 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
2: Fermer les brèches, fermer les chemins où l'ennemi entrait, car beaucoup d'attaques se produisent, non pas parce que tu es faible, mais parce qu'une porte spirituelle est restée ouverte. Ce soir, par le sang de Jésus, toutes les portes seront fermées. Aucune brèche ne restera visible, aucun accès ne restera disponible, aucun point d'entrée ne sera laissé ouvert. Pose ta main devant toi comme si tu fermais une porte et déclare avec autorité: par le sang de Jésus, je ferme la porte de la mort. Encore, je ferme la porte de la mort. Déclare maintenant: par le sang de Jésus, je ferme la porte des accidents. Je ferme la porte des pièges. Je ferme la porte des embuscades. Bien-aimé, les accidents dans le monde spirituel commencent toujours par une porte ouverte. Mais ce soir, tu deviens un territoire scellé par le sang. Prononce avec force: par le sang de Jésus, je ferme la porte des maladies, je ferme la porte des attaques contre ma santé, je ferme la porte des esprits d'infirmité. Il existe des maladies qui entrent par des portes spirituelles: la peur, la colère, la jalousie, l'envie, les blessures intérieures, les paroles prononcées, les rêves maléfiques. Mais ce soir, déclare-le encore: toutes ces portes se ferment par le sang. Lève ta main vers ta maison et déclare: par le sang de Jésus, je ferme la porte de la sorcellerie. Je ferme la porte des projections nocturnes. Je ferme la porte des esprits errants. Que tout esprit qui entrait par les fenêtres invisibles, que tout démon qui passait par les rêves, que toute oppression qui glissait dans ton atmosphère, trouve maintenant la porte fermée, scellée, bloquée, barré par le sang de Jésus. Maintenant, pose deux doigts sur ton front et déclare avec puissance: par le sang de Jésus, je ferme la porte des pensées mauvaises. Je ferme la porte des voix étrangères. Je ferme la porte des influences toxiques. Toute pensée qui n'est pas de Dieu, toute voix qui ne vient pas du Saint-Esprit, toute influence qui venait perturber ton discernement, s'arrête maintenant par le sang de Jésus. Bien-aimé, maintenant couvre tes relations par le sang de Jésus. Je ferme la porte des relations destructrices. Je ferme la porte des fréquentations qui volent ma destinée. Je ferme la porte de toute connexion qui n'était pas envoyée par Dieu. Il y a des personnes qui ne pouvaient plus t'atteindre que par des portes ouvertes dans ton âme. Ce soir, ces portes se ferment, ces accès disparaissent, ces influences sont coupées. Maintenant déclare avec rage spirituelle, avec autorité, avec feu, par le sang de Jésus, je ferme toute porte ouverte par mes ancêtres. Je ferme toute porte ouverte par les péchés de ma famille. Je ferme toute porte ouverte par les autels sataniques. Je ferme toute porte que je ne connaissais pas. Aucun ennemi ne peut plus entrer. Aucune attaque ne passera. Je suis spirituellement scellé par le sang de Jésus. Le sang de Jésus parle. Les malédictions se taisent. Place ta main sur ta tête et déclare: par le sang de Jésus, je brise toute malédiction sur ma vie. Encore, je brise toute malédiction sur ma vie. Je brise toute malédiction familiale, Je brise toute malédiction générationnelle. Je brise toutes les malédictions issues des ancêtres. Toute parole contre ma vie est brisée par le sang. Toute parole contre mon futur est brisée par le sang. Toute parole contre ma santé, mon mariage, mes finances, mes enfants est brisée maintenant au nom de Jésus. Déclare avec puissance, par le sang de Jésus, je détruis les malédictions de pauvreté. Je détruis les malédictions de retard. Je détruis les malédictions de stagnation. Je détruis les malédictions de limitation. Tous les freins spirituels tombent, toutes les chaînes cèdent, toutes les barrières s'effondrent, par le sang de Jésus. Maintenant déclare encore, par le sang de Jésus, je détruis toute malédiction de célibat, je détruis toute malédiction de divorce, je détruis toute malédiction d'échec relationnel, toute malédiction qui parlait contre moi est réduite au silence par le sang. Tous les décrets des ténèbres sont annulés par le sang. Je marche dans la liberté totale par le sang de Jésus. Écoute-moi bien, la nuit appartient au Seigneur et sous le sang. La nuit devient un territoire interdit aux ténèbres. Pose maintenant ta main sur ta tête et sanctifie ton sommeil par le sang de Jésus. Je sanctifie mon sommeil. Encore, je sanctifie mon sommeil. Déclare maintenant par le sang de Jésus. Toute attaque nocturne est détruite. Tout cauchemar est brisé. Toute oppression nocturne expire maintenant. Par le sang de Jésus, je ferme la porte des rêves sataniques. Je ferme la porte des rêves de peur. Je ferme la porte des rêves de poursuite. Je ferme la porte des rêves d'esprit marin. Je ferme la porte des rêves de sorcellerie. Déclare encore, aucun démon n'aura accès à mon sommeil. Aucune ombre ne franchira ma nuit. Aucune projection spirituelle ne s'approchera de mon lit. Par le sang de Jésus, je sanctifie ma chambre, je sanctifie mon lit, je sanctifie mon atmosphère, toute présence non invitée, toute silhouette spirituelle, toute entité nocturne, tout esprit familier, tout visiteur indésirable, disparaît maintenant par le sang de Jésus. Par le sang de Jésus, je repousse toute attaque nocturne, je repousse toute invasion spirituelle, je repousse toute projection démoniaque. Déclare ensuite avec une rage spirituelle toute présence qui venait la nuit. Je te chasse par le sang de Jésus. Tout esprit qui entrait dans mes rêves brûle maintenant par le sang. Toute force qui pesait sur ma poitrine la nuit disparaît maintenant par le sang de Jésus. Déclare avec moi, ma nuit est scellée par le sang. Mon sommeil est scellé par le sang. Mon esprit est scellé par le sang. Aucun ennemi ne franchira cette frontière. Je reçois des rêves divins. Je reçois des visions de Dieu. Je reçois des révélations célestes. Toute attaque dans mes rêves devient une victoire. Toute poursuite se transforme en triomphe. Toute intimidation devient un témoignage. Je dors sous le sang. Je me réveille sous le sang. Et toute la nuit, le sang parle pour moi. Lève ta main comme si tu tenais une épée et répète après moi, avec une voix de guerre, tout esprit qui poursuit ma vie, je te taille en pièces par le sang de Jésus. Encore, je te taille en pièces par le sang de Jésus. Tout esprit de mort, je te taille en pièces. Tout esprit de malheur, je te taille en pièces. Tout esprit de peur, je te taille en pièces. Tout esprit de maladie envoyé, je te taille en pièces. Tout esprit qui me suivait la nuit, je te taille en pièces. Tout esprit qui me suivait le jour, je te taille en pièces. Toute force qui observait mes saisons, je te taille en pièces. Toute ombre qui marchait derrière moi, je te taille en pièces. Tout esprit envoyé contre moi, retourne à l'envoyeur par le sang de Jésus. Tout malheur envoyé contre moi, retourne à l'envoyeur par le sang de Jésus. Toute flèche envoyée contre moi, retourne à l'envoyeur par le sang de Jésus. Déclare encore, toute attaque répétée est anéantie par le sang. Tout cycle mauvais est détruit par le sang. Toute poursuite démoniaque est arrêtée par le sang. Maintenant répète avec puissance comme un décret spirituel. Le sang de Jésus met fin à toute poursuite contre ma vie. Le sang de Jésus met fin à toute chasse spirituelle. Le sang de Jésus met fin à toute influence occulte. proclame avec moi, je suis couvert du sang de Jésus, je marche sous le sang, je suis caché par le sang, je suis intouchable par le sang. Tout mon territoire est scellé par le sang de Jésus. Encore, tout ce qui m'appartient est couvert par le sang. Aucune puissance ne pénétrera ce territoire. Tout ce qui me combattait est détruit par le sang. Tout ce qui me poursuivait est arraché par le sang. Tout ce qui me surveillait est aveuglé par le sang. Tout ce qui m'obsédait la nuit brûle par le sang. Lève ta main comme un sceptre et déclare : je décrète ma libération par le sang de Jésus. Je décrète ma restauration par le sang de Jésus. Je décrète ma guérison par le sang de Jésus. Je décrète ma victoire par le sang de Jésus. Je n'attends plus, je décrète. Je n'espère plus, j'impose. Je n'explique plus, j'ordonne. Avance ton pied et déclare. Je marche dans la domination par le sang de Jésus. Je marche dans la supériorité spirituelle par le sang de Jésus. Je marche dans l'autorité par le sang de Jésus. Le sang ne me protège pas seulement, il m'impose comme dominateur. Le sang de Jésus me donne la couverture totale. Le sang de Jésus me donne la supériorité sur les ténèbres. Le sang de Jésus me donne la domination sur toute puissance. Le sang de Jésus efface tout malheur et établit la bénédiction. Ce soir, je suis scellé, couvert, marqué, établi par le sang de Jésus. C'est dans le puissant et glorieux nom de Jésus-Christ que nous avons ainsi prié et nous croyons que tu nous as exaucés. Amen. Amen. Amen. Bien-aimé, si tu as prié avec foi ce soir, alors sache que le sang de Jésus t'a déjà couvert. Le ciel a entendu, les ténèbres ont reculé et ta victoire est scellée. Répète doucement une dernière fois et écris en commentaire. Je suis couvert du sang de Jésus. Maintenant, partage cette prière à plusieurs personnes autour de toi et deviens un canal de protection totale. Tu peux changer une vie ce soir. Et si tu veux continuer dans la puissance, abonne-toi, active la cloche et rejoins-nous pour les prochaines prières de feu. Que le sang te couvre, te garde et marche devant toi. Ici, nous passons du temps de qualité dans la présence de Dieu. Nous prions pour renverser les autels maléfiques, pour libérer les captifs, pour renforcer la foi avec la parole vivante de Dieu et pour construire ta destinée divine. À très bientôt pour un nouvel épisode prophétique. Shalom sur toi et que le feu du Saint-Esprit t'accompagne. Bien-aimé, nous entrons dans une atmosphère de gloire, une atmosphère où le sang de Jésus est la puissante couverture. Car c'est une prière de couverture totale par le sang. Ce soir, nous invoquons le sang qui a vaincu la mort, le sang qui a confondu l'enfer, le sang qui a brisé les malédictions, le sang qui a réduit au silence les autels sataniques, le sang qui a écrasé la tête du serpent. Là où tu es, commence à déclarer « Je me couvre du sang de Jésus ». Encore, « Je me couvre du sang de Jésus ». Encore une fois, avec un peu plus de foi, je me couvre du sang de Jésus. Ce n'est pas une simple phrase, c'est une position spirituelle. Quand tu dis « Je me couvre du sang de Jésus », tu quittes le territoire de la peur, tu quittes le territoire des menaces, tu quittes le territoire des attaques et tu entres dans le territoire du sang. Dans ce territoire, les flèches ne te trouvent plus, les ténèbres ne t'atteignent plus. Les décisions de l'enfer ne s'appliquent plus. Les malédictions ne tiennent plus. Les autels ne te réclament plus. Dieu t'amène dans un rendez-vous avec le sang de Jésus. Un rendez-vous pour fermer des portes, pour briser des chaînes, pour renverser des ordonnances, pour sécuriser ta saison, pour couvrir ta maison. À présent, tu peux aimer cette vidéo en appuyant le pouce. La partager tout autour de toi pour activer la protection maximale et parfaite. Abonne-toi à notre chaîne Amour et Salut et active la cloche si ce n'est pas encore fait pour ne rien manquer. Et écris en commentaire « Je me couvre du sang de Jésus ». Lève une de tes mains et pose l'autre sur ta poitrine et dis avec autorité « Ce soir, je me place sous le sang de Jésus ». Ce soir, je sécurise ma vie, ma maison, ma destinée par le sang de Jésus. Que tout ce qui est dans ta maison, tout ce qui est dans ton corps, tout ce
3: tout
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3: le
2: est
3: plaisir
2: dans ton âme,
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3: et référentiel.
2: Au nom puissant de Jésus, reste connecté, car dans quelques instants, nous allons entrer dans une puissante prière inspirée. Écoute maintenant le cœur de cette prière, la révélation que le Saint-Esprit veut déposer dans ton esprit. Dans la nuit de la Pâque, quand la mort a parcouru l'Égypte, elle ne cherchait pas des noms, elle ne cherchait pas des adresses, elle ne cherchait pas des visages, elle ne cherchait pas des nationalités, elle ne cherchait qu'une seule chose, l'absence du sang. Là où il n'y avait pas le sang, la mort entrait. Là où il y avait le sang, elle s'arrêtait net. Voici la révélation. Le sang ne protège que ceux qui se placent volontairement en dessous. Ce n'était pas un sang religieux. Ce n'était pas un symbole. Ce n'était pas une tradition. C'était une frontière spirituelle, une limite, une barrière, un territoire interdit. Quand Dieu a dit « Je verrai le sang et je passerai par-dessus toi », il révélait une vérité éternelle. La protection ne repose pas sur qui tu es, mais sur où tu te tiens. Tu peux être israélite sans le sang, tu meurs. Tu peux être égyptien sous le sang, tu vis. Car la mort n'obéissait pas aux émotions. Elle n'obéissait pas aux nationalités. Elle n'obéissait pas à la souffrance. Elle n'obéissait pas aux pleurs. Elle n'obéissait qu'à un seul commandement, le commandement du sang. Et ce soir, le Saint-Esprit te dit, les ténèbres ne respectent que le sang. Les démons ne respectent que le sang. Les autels ne reculent que devant le sang. Les malédictions se brisent par le sang. Les attaques s'annulent par le sang. Tu ne te protèges pas par ta force. Tu ne te protèges pas par ta prière seulement. Tu ne te protèges pas par ta sagesse. Tu te protèges par le sang de Jésus. Le sang de l'agneau sur les portes arrêtait la mort physique. Mais le sang de Jésus arrête la mort physique, spirituelle, émotionnelle. Le sang de l'agneau couvrait une maison. Le sang de Jésus couvre une famille entière, une génération entière. Le sang de l'agneau criait « Épargne !» Mais le sang de Jésus aujourd'hui crie « Salut éternel, victoire, restauration, guérison, libération, montée !» Voici encore la révélation. Le sang de Jésus n'est pas un symbole, c'est une loi, une juridiction spirituelle, un territoire, une sentence. Lorsque tu dis « Je me couvre du sang de Jésus », tu ne fais pas une prière passive. Tu actives une loi spirituelle que l'enfer ne peut pas contester. Et le Seigneur dit encore « Là où tu appliques le sang, la mort perd son droit. Là où tu appliques le sang, les démons perdent leur accès. Là où tu appliques le sang, les malédictions perdent leurs racines. Là où tu appliques le sang, l'enfer perd son autorité. » Bien-aimé, tu vas maintenant comprendre pourquoi certaines choses te poursuivaient, pourquoi certaines attaques revenaient, pourquoi certains rêves maléfiques insistaient, pourquoi certains blocages ne cédaient pas, parce que l'ennemi surveille les maisons sans le sang. Il surveille les vies sans le sang. Il surveille les familles non couvertes par le sang. Mais ce soir, par cette prière, par cette invocation, tu vas changer de territoire. Prépare ton esprit, car tu vas te couvrir, te sceller, te saturer du sang de Jésus. Là où tu es, place doucement ta main sur ta tête, car le sang va commencer par toi. Déclare avec autorité, par le sang de Jésus, je couvre ma vie. Répète encore, par le sang de Jésus, je couvre ma vie. Maintenant, couvre ton esprit. Par le sang de Jésus, je couvre mes pensées, je couvre mon mental, je couvre mon âme. Aucune confusion ne me touchera. Déclare encore, je couvre mes émotions par le sang. Je couvre ma paix par le sang. Je couvre mon sommeil par le sang. Aucun tourment ne passera ma barrière de sang. Pose ta main sur ton cœur et déclare, par le sang de Jésus, je couvre mon cœur. aucune flèche émotionnelle ne m'atteindra. Aucune blessure ne m'asservira. Maintenant, couvre ta santé. Par le sang de Jésus, je couvre mon corps. Je couvre mes organes. Je couvre mes os. Je couvre mon sang. Je couvre ma respiration. Que toute maladie qui rôdait, que tout esprit d'infirmité, que tout projet d'attaque contre ta santé soit annulé maintenant par le sang de Jésus. Bien-aimé, maintenant couvre ta maison, car le sang protège un territoire entier. Déclare, par le sang de Jésus, je couvre ma maison, je couvre ma porte d'entrée, je couvre mes fenêtres, je couvre mes murs, je couvre chaque pièce, je couvre chaque lit, je couvre chaque enfant. Prononce-le encore. Aucune visitation nocturne ne peut entrer ici. Aucun esprit errant ne traversera ma maison. Aucune projection démoniaque ne franchira ma porte. Bien-aimé, le sang est une frontière, une barrière, une ligne que l'ennemi ne peut pas franchir. Déclare maintenant, par le sang de Jésus, je couvre mes projets, je couvre mes finances, je couvre ma destinée, je couvre ma route, je couvre ma saison. Que tout piège préparé contre ta marche, que tout accident spirituel, que toute embuscade planifiée soit détruite maintenant par le sang de Jésus. Répète encore, avec une voix plus profonde, plus forte, plus remplie de foi, je suis couvert du sang de Jésus. Ma maison est couverte du sang de Jésus. Ma vie est scellée par le sang de Jésus. Ma saison est protégée par le sang de Jésus. Que toute chose qui ne supporte pas le sang, toute présence, toute influence, tout esprit, commence à trembler et quitter ton atmosphère au nom puissant de Jésus. Le sang ne sert pas seulement à couvrir. Le sang sert aussi à fermer. Fermer les accès, fermer les portes ouvertes par ignorance, fermer les brèches, fermer les chemins où l'ennemi entrait. Car beaucoup d'attaques se produisent, non pas parce que tu es faible, mais parce qu'une porte spirituelle est restée ouverte. Ce soir, par le sang de Jésus, toutes les portes seront fermées. Aucune brèche ne restera visible. Aucun accès ne restera disponible. Aucun point d'entrée ne sera laissé ouvert. Pose ta main devant toi comme si tu fermais une porte et déclare avec autorité, « Par le sang de Jésus, je ferme la porte de la mort. » Encore, « Je ferme la porte de la mort. » Déclare maintenant, « Par le sang de Jésus, je ferme la porte des accidents. Je ferme la porte des pièges. Je ferme la porte des embuscades. » Bien-aimé, les accidents dans le monde spirituel commencent toujours par une porte ouverte. Mais ce soir, tu deviens un territoire scellé par le sang. Prononce avec force, par le sang de Jésus, je ferme la porte des maladies. Je ferme la porte des attaques contre ma santé. Je ferme la porte des esprits d'infirmité. Il existe des maladies qui entrent par des portes spirituelles. La peur, la colère, la jalousie, l'envie, les blessures intérieures, les paroles prononcées, les rêves maléfiques. Mais ce soir, déclare-le encore, toutes ces portes se ferment par le sang. Lève ta main vers ta maison et déclare, par le sang de Jésus, je ferme la porte de la sorcellerie. Je ferme la porte des projections nocturnes. Je ferme la porte des esprits errants, que tout esprit qui entrait par les fenêtres invisibles, que tout démon qui passait par les rêves, que toute oppression qui glissait dans ton atmosphère trouve maintenant la porte fermée, scellée, bloquée, barrée par le sang de Jésus. Maintenant, pose deux doigts sur ton front et déclare avec puissance, « Par le sang de Jésus, je ferme la porte des pensées mauvaises. Je ferme la porte des voix étrangères. Je ferme la porte des influences toxiques. Toute pensée qui n'est pas de Dieu, toute voix qui ne vient pas du Saint-Esprit, toute influence qui venait perturber ton discernement, s'arrête maintenant, par le sang de Jésus. Bien-aimé, maintenant couvre tes relations, par le sang de Jésus. Je ferme la porte des relations destructrices. Je ferme la porte des fréquentations qui volent ma destinée. Je ferme la porte de toute connexion qui n'était pas envoyée par Dieu. Il y a des personnes qui ne pouvaient plus t'atteindre que par des portes ouvertes dans ton âme. Ce soir, ces portes se ferment ses accès disparaissent, ses influences sont coupées. Maintenant déclare, avec rage spirituelle, avec autorité, avec feu, par le sang de Jésus, je ferme toute porte ouverte par mes ancêtres. Je ferme toute porte ouverte par les péchés de ma famille. Je ferme toute porte ouverte par les autels sataniques. Je ferme toute porte que je ne connaissais pas. Aucun ennemi ne peut plus entrer. Aucune attaque ne passera. Je suis spirituellement scellé par le sang de Jésus. Le sang de Jésus parle. Les malédictions se taisent. Place ta main sur ta tête et déclare, par le sang de Jésus, je brise toute malédiction sur ma vie. Encore, je brise toute malédiction sur ma vie. Je brise toute malédiction familiale. Je brise toute malédiction générationnelle. Je brise toutes les malédictions issues des ancêtres. Toute parole contre ma vie est brisée par le sang. Toute parole contre mon futur est brisée par le sang. Toute parole contre ma santé, mon mariage, mes finances, mes enfants est brisée maintenant.
4: Quand je suis
2: au nom de
4: abandonné,
2: Jésus,
4: maltraité, découragé,
2: par
4: humilié,
2: le sang de Jésus, je détruis les malédictions de pauvreté. Je détruis les malédictions de retard. Je détruis les malédictions de stagnation. Je détruis les malédictions de limitation. Tous les freins spirituels tombent. Toutes les chaînes cèdent. Toutes les barrières s'effondrent. Par le sang de Jésus. Maintenant déclare encore. Par le sang de Jésus. Je détruis toute malédiction de célibat. Je détruis toute malédiction de divorce. Je détruis toute malédiction d'échec relationnel. Toute malédiction qui parlait contre moi est réduite au silence par le sang. Tous les décrets des ténèbres sont annulés par le sang. Je marche dans la liberté totale par le sang de Jésus. Écoute-moi bien, la nuit appartient au Seigneur et sous le sang. La nuit devient un territoire interdit aux ténèbres. Pose maintenant ta main sur ta tête et sanctifie ton sommeil par le sang de Jésus. Je sanctifie mon sommeil. Encore, je sanctifie mon sommeil. Déclare maintenant par le sang de Jésus. Toute attaque nocturne est détruite. Tout cauchemar est brisé. Toute oppression nocturne expire maintenant. Par le sang de Jésus, je ferme la porte des rêves sataniques. Je ferme la porte des rêves de peur. Je ferme la porte des rêves de poursuite. Je ferme la porte des rêves d'esprit marin. Je ferme la porte des rêves de sorcellerie. Déclare encore, aucun démon n'aura accès à mon sommeil. Aucune ombre ne franchira ma nuit. Aucune projection spirituelle ne s'approchera de mon lit. Par le sang de Jésus, je sanctifie ma chambre, je sanctifie mon lit, je sanctifie mon atmosphère, toute présence non invitée, toute silhouette spirituelle, toute entité nocturne, tout esprit familier, tout visiteur indésirable, disparaît maintenant par le sang de Jésus. Par le sang de Jésus, je repousse toute attaque nocturne. Je repousse toute invasion spirituelle. Je repousse toute projection démoniaque. Déclare ensuite avec une rage spirituelle toute présence qui venait la nuit. Je te chasse par le sang de Jésus. Tout esprit qui entrait dans mes rêves brûle maintenant par le sang. Toute force qui pesait sur ma poitrine la nuit disparaît maintenant par le sang de Jésus. Déclare avec moi, ma nuit est scellée par le sang. Mon sommeil est scellé par le sang. Mon esprit est scellé par le sang. Aucun ennemi ne franchira cette frontière. Je reçois des rêves divins. Je reçois des visions de Dieu. Je reçois des révélations célestes. Toute attaque dans mes rêves devient une victoire. Toute poursuite se transforme en triomphe. Toute intimidation devient un témoignage. Je dors sous le sang. Je me réveille sous le sang. Et toute la nuit, le sang parle pour moi. Lève ta main comme si tu tenais une épée et répète après moi avec une voix de guerre, tout esprit qui poursuit ma vie, je te taille en pièces par le sang de Jésus. Encore, je te taille en pièces par le sang de Jésus. Tout esprit de mort, je te taille en pièces. Tout esprit de malheur, je te taille en pièces. Tout esprit de peur, je te taille en pièces. Tout esprit de maladie envoyé, je te taille en pièces. Tout esprit qui me suivait la nuit, je te taille en pièces. Tout esprit qui me suivait le jour, je te taille en pièces. Toute force qui observait mes saisons, je te taille en pièces. toute ombre qui marchait derrière moi, je te taille en pièces. Tout esprit envoyé contre moi, retourne à l'envoyeur par le sang de Jésus. Tout malheur envoyé contre moi, retourne à l'envoyeur par le sang de Jésus. Toute flèche envoyée contre moi, retourne à l'envoyeur par le sang de Jésus. Déclare encore, toute attaque répétée est anéantie par le sang. Tout cycle mauvais est détruit par le sang. Toute poursuite démoniaque est arrêtée par le sang. Maintenant, répète avec puissance comme un décret spirituel. Le sang de Jésus met fin à toute poursuite contre ma vie. Le sang de Jésus met fin à toute chasse spirituelle. Le sang de Jésus met fin à toute influence occulte. Proclame avec moi, je suis couvert du sang de Jésus. Je marche sous le sang. Je suis caché par le sang. Je suis intouchable par le sang. Tout mon territoire est scellé par le sang de Jésus.

Je n'espère plus, j'impose. Je n'explique plus, j'ordonne. Avance ton pied et déclare. Je marche dans la domination par le sang de Jésus. Je marche dans la supériorité spirituelle par le sang de Jésus. Je marche dans l'autorité par le sang de Jésus. Le sang ne me protège pas seulement, il m'impose comme dominateur. Le sang de Jésus me donne la couverture totale. Le sang de Jésus me donne la supériorité sur les ténèbres. Le sang de Jésus me donne la domination sur toute puissance. Le sang de Jésus efface tout malheur et établit la bénédiction. Ce soir, je suis scellé, couvert, marqué, établi par le sang de Jésus. C'est dans le puissant et glorieux nom de Jésus-Christ que nous avons ainsi prié et nous croyons que tu nous as exaucés. Amen. Amen. Amen. Bien-aimé, si tu as prié avec foi ce soir, alors sache que le sang de Jésus t'a déjà couvert. Le ciel a entendu, les ténèbres ont reculé et ta victoire est scellée. Répète doucement une dernière fois et écris en commentaire. Je suis couvert du sang de Jésus. Maintenant, partage cette prière à plusieurs personnes autour de toi et deviens un canal de protection totale. Tu peux changer une vie ce soir. Et si tu veux continuer dans la puissance, abonne-toi, active la cloche et rejoins-nous pour les prochaines prières de feu. Que le sang te couvre, te garde et marche devant toi. Ici, nous passons du temps de qualité dans la présence de Dieu. Nous prions pour renverser les autels maléfiques, pour libérer les captifs, pour renforcer la foi avec la parole vivante de Dieu et pour construire ta destinée divine. À très bientôt pour un nouvel épisode prophétique. Shalom sur toi et que le feu du Saint-Esprit t'accompagne. Bien-aimé, nous entrons dans une atmosphère de gloire, une atmosphère où le sang de Jésus est la puissante couverture. Car c'est une prière de couverture totale par le sang. Ce soir, nous invoquons le sang qui a vaincu la mort, le sang qui a confondu l'enfer, le sang qui a brisé les malédictions, le sang qui a réduit au silence les autels sataniques, le sang qui a écrasé la tête du serpent. Là où tu es, commence à déclarer « Je me couvre du sang de Jésus ». Encore, « Je me couvre du sang de Jésus ». Encore une fois, avec un peu plus de foi, je me couvre du sang de Jésus. Ce n'est pas une simple phrase, c'est une position spirituelle. Quand tu dis « Je me couvre du sang de Jésus », tu quittes le territoire de la peur, tu quittes le territoire des menaces, tu quittes le territoire des attaques et tu entres dans le territoire du sang. Dans ce territoire, les flèches ne te trouvent plus, les ténèbres ne t'atteignent plus. Les décisions de l'enfer ne s'appliquent plus. Les malédictions ne tiennent plus. Les autels ne te réclament plus. Dieu t'amène dans un rendez-vous avec le sang de Jésus. Un rendez-vous pour fermer des portes, pour briser des chaînes, pour renverser des ordonnances, pour sécuriser ta saison, pour couvrir ta maison. À présent, tu peux aimer cette vidéo en appuyant le pouce. La partager tout autour de toi pour activer la protection maximale et parfaite. Abonne-toi à notre chaîne Amour et Salut et active la cloche si ce n'est pas encore fait pour ne rien manquer. Et écris en commentaire « Je me couvre du sang de Jésus ». Lève une de tes mains et pose l'autre sur ta poitrine et dis avec autorité « Ce soir, je me place sous le sang de Jésus ». Ce soir, je sécurise ma vie, ma maison, ma destinée. Par le sang de Jésus. Que tout ce qui est dans ta maison, tout ce qui est dans ton corps, tout ce qui est dans ton âme, qui ne supporte pas le sang de Jésus, commence déjà à trembler, à être exposé, à être expulsé. Au nom puissant de Jésus, reste connecté, car dans quelques instants, nous allons entrer dans une puissante prière inspirée. Écoute maintenant le cœur de cette prière, la révélation que le Saint-Esprit veut déposer dans ton esprit. Dans la nuit de la Pâque, quand la mort a parcouru l'Égypte, elle ne cherchait pas des noms, elle ne cherchait pas des adresses, elle ne cherchait pas des visages, elle ne cherchait pas des nationalités, elle ne cherchait qu'une seule chose.

0: l'absence du sang. Là où il n'y avait pas le sang, la mort entrait. Là où il y avait le sang, elle s'arrêtait net. Voici la révélation. Le sang ne protège que ceux qui se placent volontairement en dessous. Ce n'était pas un sang religieux, ce n'était pas un symbole, ce n'était pas une tradition. C'était une frontière spirituelle, une limite, une barrière, un territoire interdit. Quand Dieu a dit « Je verrai le sang et je passerai par-dessus toi », il révélait une vérité éternelle. La protection ne repose pas sur qui tu es, mais sur où tu te tiens. Tu peux être israélite sans le sang, tu meurs. Tu peux être égyptien sous le sang, tu vis. Car la mort n'obéissait pas aux émotions. Elle n'obéissait pas aux nationalités. Elle n'obéissait pas à la souffrance. Elle n'obéissait pas aux pleurs. Elle n'obéissait qu'à un seul commandement, le commandement du sang. Et ce soir, le Saint-Esprit te dit, les ténèbres ne respectent que le sang. Les démons ne respectent que le sang. Les autels ne reculent que devant le sang. Les malédictions se brisent par le sang. Les attaques s'annulent par le sang. Tu ne te protèges pas par ta force. Tu ne te protèges pas par ta prière seulement. Tu ne te protèges pas par ta sagesse. Tu te protèges par le sang de Jésus. Le sang de l'agneau sur les portes arrêtait la mort physique. Mais le sang de Jésus arrête la mort physique, spirituelle, émotionnelle. Le sang de l'agneau couvrait une maison. Le sang de Jésus couvre une famille entière, une génération entière. Le sang de l'agneau criait « Épargne !» Mais le sang de Jésus aujourd'hui crie « Salut éternel, victoire, restauration, guérison, libération, montée !» Voici encore la révélation. Le sang de Jésus n'est pas un symbole, c'est une loi, une juridiction spirituelle, un territoire, une sentence. Lorsque tu dis « Je me couvre du sang de Jésus », tu ne fais pas une prière passive. Tu actives une loi spirituelle que l'enfer ne peut pas contester. Et le Seigneur dit encore « Là où tu appliques le sang, la mort perd son droit. Là où tu appliques le sang, les démons perdent leur accès. Là où tu appliques le sang, les malédictions perdent leurs racines. Là où tu appliques le sang, l'enfer perd son autorité. » Bien-aimé, tu vas maintenant comprendre pourquoi certaines choses te poursuivaient, pourquoi certaines attaques revenaient, pourquoi certains rêves maléfiques insistaient, pourquoi certains blocages ne cédaient pas, parce que l'ennemi surveille les maisons sans le sang. Il surveille les vies sans le sang. Il surveille les familles non couvertes par le sang. Mais ce soir, par cette prière, par cette invocation, tu vas changer de territoire. Prépare ton esprit, car tu vas te couvrir, te sceller, te saturer du sang de Jésus. Là où tu es, place doucement ta main sur ta tête, car le sang va commencer par toi. Déclare avec autorité, par le sang de Jésus, je couvre ma vie. Répète encore, par le sang de Jésus, je couvre ma vie. Maintenant, couvre ton esprit. Par le sang de Jésus, je couvre mes pensées, je couvre mon mental, je couvre mon âme. Aucune confusion ne me touchera. Déclare encore, je couvre mes émotions par le sang, je couvre ma paix par le sang, je couvre mon sommeil par le sang. Aucun tourment ne passera ma barrière de sang. Pose ta main sur ton cœur et déclare, par le sang de Jésus, je couvre mon cœur. Aucune flèche émotionnelle ne m'atteindra. Aucune blessure ne m'asservira. Maintenant, couvre ta santé. Par le sang de Jésus, je couvre mon corps. Je couvre mes organes. Je couvre mes os. Je couvre mon sang. Je couvre ma respiration. Que toute maladie qui rôdait, que tout esprit d'infirmité, que tout projet d'attaque contre ta santé soit annulé maintenant par le sang de Jésus. Bien-aimé, maintenant couvre ta maison, car le sang protège un territoire entier. Déclare, par le sang de Jésus, je couvre ma maison, je couvre ma porte d'entrée, je couvre mes fenêtres, je couvre mes murs, je couvre chaque pièce, je couvre chaque lit, je couvre chaque enfant. prononce-le encore. Aucune visitation nocturne ne peut entrer ici. Aucun esprit errant ne traversera ma maison. Aucune projection démoniaque ne franchira ma porte. Bien-aimé, le sang est une frontière, une barrière, une ligne que l'ennemi ne peut pas franchir. Déclare maintenant, par le sang de Jésus, je couvre mes projets, je couvre mes finances, je couvre ma destinée, je couvre ma route, je couvre ma saison. Que tout piège préparé contre ta marche, que tout accident spirituel, que toute embuscade planifiée soit détruite maintenant par le sang de Jésus. Répète encore, avec une voix plus profonde, plus forte, plus remplie de foi, je suis couvert du sang de Jésus. Ma maison est couverte du sang de Jésus. Ma vie est scellée par le sang de Jésus. Ma saison est protégée par le sang de Jésus. Que toute chose qui ne supporte pas le sang, toute présence, toute influence, tout esprit, commence à trembler et quitter ton atmosphère au nom puissant de Jésus. Le sang ne sert pas seulement à couvrir. Le sang sert aussi à fermer. Fermer les accès, fermer les portes ouvertes par ignorance, fermer les brèches, fermer les chemins où l'ennemi entrait, car beaucoup d'attaques se produisent, non pas parce que tu es faible, mais parce qu'une porte spirituelle est restée ouverte. Ce soir, par le sang de Jésus, toutes les portes seront fermées. Aucune brèche ne restera visible, aucun accès ne restera disponible, aucun point d'entrée ne sera laissé ouvert. Pose ta main devant toi comme si tu fermais une porte et déclare avec autorité, par le sang de Jésus, je ferme la porte de la mort. Encore, je ferme la porte de la mort. Déclare maintenant, par le sang de Jésus, je ferme la porte des accidents. Je ferme la porte des pièges. Je ferme la porte des embuscades. Bien-aimé, les accidents dans le monde spirituel commencent toujours par une porte ouverte. Mais ce soir, tu deviens un territoire scellé par le sang. Prononce avec force, par le sang de Jésus, je ferme la porte des maladies, je ferme la porte des attaques contre ma santé, je ferme la porte des esprits d'infirmité. Il existe des maladies qui entrent par des portes spirituelles, la peur, la colère, la jalousie, l'envie, les blessures intérieures, les paroles prononcées, les rêves maléfiques. Mais ce soir, déclare-le encore, toutes ces portes se ferment par le sang. Lève ta main vers ta maison et déclare, par le sang de Jésus, je ferme la porte de la sorcellerie. Je ferme la porte des projections nocturnes. Je ferme la porte des esprits errants. Que tout esprit qui entrait par les fenêtres invisibles, que tout démon qui passait par les rêves, que toute oppression qui glissait dans ton atmosphère, trouve maintenant la porte fermée, scellée, bloquée, barrée par le sang de Jésus. Maintenant, pose deux doigts sur ton front et déclare avec puissance, par le sang de Jésus, je ferme la porte des pensées mauvaises. Je ferme la porte des voix étrangères. Je ferme la porte des influences toxiques. Toute pensée qui n'est pas de Dieu, toute voix qui ne vient pas du Saint-Esprit, toute influence qui venait perturber ton discernement, s'arrête maintenant par le sang de Jésus. Bien-aimé, maintenant couvre tes relations par le sang de Jésus. Je ferme la porte des relations destructrices. Je ferme la porte des fréquentations qui volent ma destinée. Je ferme la porte de toute connexion qui n'était pas envoyée par Dieu. Il y a des personnes qui ne pouvaient plus t'atteindre que par des portes ouvertes dans ton âme. Ce soir, ces portes se ferment, ces accès disparaissent, ces influences sont coupées. Maintenant déclare, avec rage spirituelle, avec autorité, avec feu, par le sang de Jésus, je ferme toute porte ouverte par mes ancêtres. Je ferme toute porte ouverte par les péchés de ma famille. Je ferme toute porte ouverte par les autels sataniques. Je ferme toute porte que je ne connaissais pas. Aucun ennemi ne peut plus entrer. Aucune attaque ne passera. Je suis spirituellement scellé par le sang de Jésus. Le sang de Jésus parle. Les malédictions se taisent. Place ta main sur ta tête et déclare, par le sang de Jésus, je brise toute malédiction sur ma vie. Encore, je brise toute malédiction sur ma vie. Je brise toute malédiction familiale. Je brise toute malédiction générationnelle. Je brise toutes les malédictions issues des ancêtres. Toute parole contre ma vie est brisée par le sang. Toute parole contre mon futur est brisée par le sang. Toute parole contre ma santé, mon mariage, mes finances, mes enfants est brisée maintenant au nom de Jésus. Déclare avec puissance, par le sang de Jésus, je détruis les malédictions de pauvreté, je détruis les malédictions de retard, je détruis les malédictions de stagnation, je détruis les malédictions de limitation. Tous les freins spirituels tombent, toutes les chaînes cèdent, toutes les barrières s'effondrent, par le sang de Jésus. Maintenant déclare encore, par le sang de Jésus, je détruis toute malédiction de célibat, je détruis toute malédiction de divorce, je détruis toute malédiction d'échec relationnel, toute malédiction qui parlait contre moi est réduite au silence par le sang. Tous les décrets des ténèbres sont annulés par le sang. Je marche dans la liberté totale par le sang de Jésus. Écoute-moi bien, la nuit appartient au Seigneur et sous le sang. La nuit devient un territoire interdit aux ténèbres. Pose maintenant ta main sur ta tête et sanctifie ton sommeil par le sang de Jésus. Je sanctifie mon sommeil. Encore, je sanctifie mon sommeil. Déclare maintenant par le sang de Jésus. Toute attaque nocturne est détruite. Tout cauchemar est brisé. Toute oppression nocturne expire maintenant par le sang de Jésus. Je ferme la porte des rêves sataniques. Je ferme la porte des rêves de peur. Je ferme la porte des rêves de poursuite. Je ferme la porte des rêves d'esprit marin. Je ferme la porte des rêves de sorcellerie. Déclare encore, aucun démon n'aura accès à mon sommeil. Aucune ombre ne franchira ma nuit. Aucune projection spirituelle ne s'approchera de mon lit. Par le sang de Jésus, je sanctifie ma chambre. Je sanctifie mon lit. Je sanctifie mon atmosphère. Toute présence non invitée, toute silhouette spirituelle, toute entité nocturne, tout esprit familier, tout visiteur indésirable, disparaît maintenant par le sang de Jésus. Par le sang de Jésus, je repousse toute attaque nocturne, je repousse toute invasion spirituelle, je repousse toute projection démoniaque. Déclare ensuite avec une rage spirituelle toute présence qui venait la nuit. Je te chasse par le sang de Jésus. Tout esprit qui entrait dans mes rêves brûle maintenant par le sang. Toute force qui pesait sur ma poitrine la nuit disparaît maintenant par le sang de Jésus. Déclare avec moi, ma nuit est scellée par le sang. Mon sommeil est scellé par le sang. Mon esprit est scellé par le sang. Aucun ennemi ne franchira cette frontière. Je reçois des rêves divins. Je reçois des visions de Dieu. Je reçois des révélations célestes. Toute attaque dans mes rêves devient une victoire. Toute poursuite se transforme en triomphe. Toute intimidation devient un témoignage. Je dors sous le sang. Je me réveille sous le sang. Et toute la nuit, le sang parle pour moi. Lève ta main comme si tu tenais une épée et répète après moi avec une voix de guerre, « Tout esprit qui poursuit ma vie, je te taille en pièces par le sang de Jésus. » Encore, je te taille en pièces par le sang de Jésus. Tout esprit de mort, je te taille en pièces. Tout esprit de malheur, je te taille en pièces. Tout esprit de peur, je te taille en pièces. Tout esprit de maladie envoyé, je te taille en pièces. Tout esprit qui me suivait la nuit, je te taille en pièces. Tout esprit qui me suivait le jour, je te taille en pièces. Toute force qui observait mes saisons, je te taille en pièces. Toute ombre qui marchait derrière moi, je te taille en pièces. Tout esprit envoyé contre moi, retourne à l'envoyeur par le sang de Jésus. Tout malheur envoyé contre moi, retourne à l'envoyeur par le sang de Jésus. Toute flèche envoyée contre moi, retourne à l'envoyeur par le sang de Jésus. Déclare encore, toute attaque répétée est anéantie par le sang. Tout cycle mauvais est détruit par le sang. Toute poursuite démoniaque est arrêtée par le sang. Maintenant répète avec puissance comme un décret spirituel. Le sang de Jésus met fin à toute poursuite contre ma vie. Le sang de Jésus met fin à toute chasse spirituelle. Le sang de Jésus met fin à toute influence occulte. Proclame avec moi, je suis couvert du sang de Jésus. Je marche sous le sang. Je suis caché par le sang. Je suis intouchable par le sang. Tout mon territoire est scellé par le sang de Jésus. Encore, tout ce qui m'appartient est couvert par le sang. Aucune puissance ne pénétrera ce territoire. Tout ce qui me combattait est détruit par le sang. Tout ce qui me poursuivait est arraché par le sang. Tout ce qui me surveillait est aveuglé par le sang. Tout ce qui m'obsédait la nuit brûle par le sang. Lève ta main comme un sceptre et déclare : Je décrète ma libération par le sang de Jésus. Je décrète ma restauration par le sang de Jésus. Je décrète ma guérison par le sang de Jésus. Je décrète ma victoire par le sang de Jésus. Je n'attends plus, je décrète. Je n'espère plus, j'impose. Je n'explique plus, j'ordonne. Avance ton pied et déclare : Je marche dans la domination par le sang de Jésus. Je marche dans la supériorité spirituelle par le sang de Jésus. Je marche dans l'autorité par le sang de Jésus. Le sang ne me protège pas seulement, il m'impose comme dominateur. Le sang de Jésus me donne la couverture totale. Le sang de Jésus me donne la supériorité sur les ténèbres. Le sang de Jésus me donne la domination sur toute puissance. Le sang de Jésus efface tout malheur et établit la bénédiction. Ce soir, je suis scellé, couvert, marqué, établi par le sang de Jésus.
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0: C'est dans le puissant et glorieux nom de Jésus-Christ que nous avons ainsi prié et nous croyons que tu nous as exaucés. Amen, amen, amen. Bien-aimé, si tu as prié avec foi ce soir, alors sache que le sang de Jésus t'a déjà couvert. Le ciel a entendu, les ténèbres ont reculé et ta victoire est scellée. Répète doucement une dernière fois et écris en commentaire : Je suis couvert du sang de Jésus. Maintenant, partage cette prière à plusieurs personnes autour de toi et deviens un canal de protection totale. Tu peux changer une vie ce soir. Et si tu veux continuer dans la puissance, abonne-toi, active la cloche. Et rejoins-nous pour les prochaines prières de feu. Que le sang te couvre, te garde et marche devant toi. Ici, nous passons du temps de qualité dans la présence de Dieu. Nous prions pour renverser les autels maléfiques, pour libérer les captifs, pour renforcer la foi avec la parole vivante de Dieu et pour construire ta destinée divine. À très bientôt pour un nouvel épisode prophétique. Shalom sur toi et que le feu du Saint-Esprit t'accompagne. Bien-aimés, nous entrons dans une atmosphère de gloire, une atmosphère où le sang de Jésus est la puissante couverture, car c'est une prière de couverture totale par le sang. Ce soir, nous invoquons le sang qui a vaincu la mort, le sang qui a confondu l'enfer, le sang qui a brisé les malédictions, le sang qui a réduit au silence les autels sataniques, le sang qui a écrasé la tête du serpent. Là où tu es, commence à déclarer: Je me couvre du sang de Jésus. Encore, je me couvre du sang de Jésus. Encore une fois, avec un peu plus de foi, je me couvre du sang de Jésus. Ce n'est pas une simple phrase, c'est une position spirituelle. Quand tu dis « Je me couvre du sang de Jésus », tu quittes le territoire de la peur, tu quittes le territoire des menaces, tu quittes le territoire des attaques et tu entres dans le territoire du sang. Dans ce territoire, les flèches ne te trouvent plus, les ténèbres ne t'atteignent plus, les décisions de l'enfer ne s'appliquent plus, les malédictions ne tiennent plus, les autels ne te réclament plus. Dieu t'amène dans un rendez-vous avec le sang de Jésus, un rendez-vous pour fermer des portes, pour briser des chaînes, pour renverser des ordonnances, pour sécuriser ta saison, pour couvrir ta maison. À présent, tu peux aimer cette vidéo en appuyant le pouce, la partager tout autour de toi pour activer la protection maximale et parfaite. Abonne-toi à notre chaîne Amour et Salut et active la cloche si ce n'est pas encore fait pour ne rien manquer. Et écris en commentaire « Je me couvre du sang de Jésus ». Lève une de tes mains et pose l'autre sur ta poitrine et dis avec autorité « Ce soir, je me place sous le sang de Jésus ». Ce soir, je sécurise ma vie, ma maison, ma destinée, par le sang de Jésus. Que tout ce qui est dans ta maison, tout ce qui est dans ton corps, tout ce qui est dans ton âme, qui ne supporte pas le sang de Jésus, commence déjà à trembler, à être exposé, à être expulsé. Au nom puissant de Jésus, reste connecté, car dans quelques instants, nous allons entrer dans une puissante prière inspirée. Écoute maintenant le cœur de cette prière, la révélation que le Saint-Esprit veut déposer dans ton esprit. Dans la nuit de la Pâque, quand la mort a parcouru l'Égypte, elle ne cherchait pas des noms, elle ne cherchait pas des adresses, elle ne cherchait pas des visages, elle ne cherchait pas des nationalités, elle ne cherchait qu'une seule chose, l'absence du sang. Là où il n'y avait pas le sang, la mort.
2: On a déclaré que l'esprit de confusion pas de loi jamais fonctionné dans la lignée familiale. Ou pral déclarer que l'esprit de confusion pas de loi jamais suivre petit garçon. Ou pral déclarer que l'esprit de confusion pas de loi jamais suivre petite fille. Ou pral déclarer que l'esprit de confusion pas de loi jamais suivre petite ou. Nous bras l'avancer avec nez. Mettez même verset à pour moi. Et pour bras le dire, la droite de l'Éternel a signalé sa force. Et la droite de l'Éternel a écrasé la confusion. Est-ce qu'on a laissé ma dire là? La droite de l'Éternel a signalé sa force. La droite de l'Éternel a écrasé la confusion. La droite de l'Éternel n'a pas nous dit ça. Pour ta femme, on t'a croyé paix au nom de Jésus. Et puis dans les lieux, ça, vous connaissez prière prophétique. Quand on fait un geste, et puis l'offre dans le naturel, et puis l'entrée dans le spirituel. Au nom de Jésus de Nazareth. Comment c'est marché pendant ma parole là? La droite de l'Éternel est signalée sa force. La droite de l'Éternel en allait frapper. Frapper. La droite de l'Éternel. La droite de l'Éternel a signalé sa force. La droite de l'Éternel a signalé sa force. La droite de l'Éternel a écrasé la confusion. Au nom de Jésus de Nazareth, la droite de l'Éternel a signalé sa force. La droite de l'Éternel a écrasé la confusion. Marchez! Marchez! Marchez! Ou à pleuver Timoun, et où est la bâtie tendance femme? Ou que petit garçon a pleuvé? Où est la bâtie tendance femme? Où est la bâtie geste femme? Ti geste femme, face à suspens! Ça suspend, esprit de confusion ça, esprit de confusion ça, esprit de confusion ça. Ou à pleuver petite fille, mon ouais c'est qu'un petit garçon l'a pleuvé, il va intéresser dans un petit fille, mais c'est un petit garçon seulement. Hey, hey, hey, hey, hey. Frappez! Frappez! 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
2: Rababa

0: 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Esprit de confusion dans ta tabernacle de gloire. Esprit de confusion parmi les jeunes de ta tabernacle de gloire. Moi déclare au nom de Jésus, homosexualité, pas rentrer dans la jeunesse, dans ta tabernacle de gloire. Moi déclare au nom de Jésus, homosexualité, pas rentrer dans la famille, dans ta tabernacle de gloire. Moi déclare au nom de Jésus, homosexualité, pas rentrer dans la famille, dans Shekinah. Moi déclare au nom de Jésus, homosexualité, pas rentrer parmi les petits mondes, parmi les petits garçons de vous. Esprit de confusion.
1: Jésus, t'as nettoyé, frappé.

0: de l'Éternel. La droite de l'Éternel a signalé sa force. La droite de l'Éternel a écrasé l'ennemi. La droite de l'Éternel a signalé sa force. La droite de l'Éternel a écrasé l'ennemi. La droite de l'Éternel a signalé sa force. La droite de l'Éternel a écrasé l'ennemi. La droite de l'Éternel a signalé sa force. La droite de l'Éternel a écrasé l'ennemi. La droite de l'Éternel a signalé sa force. La droite de l'Éternel a écrasé l'ennemi. La droite de l'Éternel a signalé sa force. Frappe! Rabakite kete, abashatakaya, rikete maya, roko samahi, rekete moshatabaya, rabababaka rabashi, rebekere mosatabi, rabababako rebetaya, rabababako shatabaya, rabababaka rabashatabaya, rabababaka Roko Shatabaya, Mache, Alléluia, Alléluia, tout ennemi paraît devant, Fanny en deux, tout ennemi flash devant, Fanny en deux, tout ennemi passe dans l'esprit, Fanny en deux, frappez! Oh yes! Oh yes! Oh yes! Oh yes, rebekere bo shata, rikere bo sama, ekere bo sama, rababa karabaya, yabakaraba shata kaya, rababa karabayi, rebekere bo shata, rababa karaba shata, rekere bo shata bayi, rababa koye, rakata, rakata, rakata, rakata bashite, oh bekere bo shata, rikere bo shata yi, rababa ko, rasata gada, rakaraba jide, rekere bo shata, nimababa ko Rebetele vos amagi, roko shata, abakai, osaka, rakata, rabaka, rabaka, rabata kabashite kere vos ana, rusta bakene, rebete vos amagi, rababaka rabato, rabata babako sada, rabaka rabashata, rekele vos amaraya, roko rabashata, rababa, priye, priye, priye, l'homme qui est prié avec l'intelligence, commencez à prier par l'esprit. L'homme qui est prié avec l'intelligence, priez par l'esprit au nom de Jésus. L'homme qui est prié par l'intelligence, priez. Rabashata, Rababaka Rabasata, Rikerebo Shata, Roko Yeberebo, Rababaka Rabai, Rebelebo Shatabaya, Rababaka Rabata, Rebekerebo Shababa, Rabakete, Rabakete, Rabakete, Rebekerebo Shati, Rikita Basara, Rabakebo Ya, Namasata, Osakarike, Roko Shaya, Kotoya Tabu. Koto era ta ou la prié, nous mettez verset à l'aïe bravo, marchez dans toute caille, et puis dis la droite de l'Éternel, la droite de l'Éternel, la droite de l'Éternel a signalé sa force, la droite de l'Éternel a écrasé l'ennemi, la droite de l'Éternel a signalé sa force, la droite de l'Éternel a écrasé la confusion. Répétez par vos aïeux, répétez la voiture, on va marcher dans toute caille, répétez. Marchez bien rapide, marchez bien rapide, marchez bien rapide, pas marcher slow, pas marcher slow, pas marcher slow, au nom de Jésus, alléluia, l'Éternel voit ses ordres, et sa parole s'accomplit avec vitesse, pas loin marcher la mer, pas loin marcher la mer, pas loin marcher la calabane, pas loin marcher la calabane, ça veut dire Seigneur, pour refaire, ou pour refaire une catabo applaudissement, ou pour refaire une catabo gloire, ou pour refaire une catabo louange, aïe aïe aïe. Confusion, confusion, Seigneur, priez. Hey! Priez pour tout jeune garçon qui est dans confusion. Il y a plusieurs jeunes filles qui devant, il y a plusieurs jeunes soeurs. Il y a considéré, il y a pas contre qui est-ce. Il y a bon servant de l'Éternel, et puis il y a bon Jézabel devant. Il y a bon servant de l'Éternel, et puis bon Jézabel. Mais j'ai opété, j'ai fermé. Il y a pas qu'à faire différent entre servant de l'Éternel et Jézabel. Mes amis, oh, les classes prédicateurs, l'évangile, la prêche l'évangile. Mais le bon servant, l'Igon Esther devant. Et puis le bon Jézabel devant, j'ai le pété, j'ai le fermé, l'Igaye caille, l'Ibataoué, qui est-ce qui Jézabel, qui est-ce qui espère, qui est-ce qui Jézabel, qui est-ce qui servant de l'Éternel, moi déclaré au nom de Jésus, c'est pour écailler la tombée, c'est pour écailler la tombée, c'est pour écailler la tombée, c'est pour écailler la tombée, c'est pour écailler la tombée, au nom de Jésus de Nazareth, servant de l'Éternel, l'Igaye là, où gagne de monde devant, où gagne de monde devant, où gagne de monde devant.
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0: Marchez, ou quand il cause et vous parlez avec l'éternel, c'est ça que fait l'éternel, fait 40 jours à vous. L'éternel fait 40 jours à vous spécifiquement. L'éternel voit quand il cause et vous parlez avec. L'éternel voit quand il dossier que vous réglez avec. Mais lui, en pile fois, pas de temps, en pile fois, pas d'énergie, en pile fois, quand vous comptez pour prier. Mais distraction prend, en plus fort que vous comptez pour prier, mais dormi prend, mais l'éternel voit 40 jours ça, et aïe aïe aïe. Frappez, déplacez contre lui. Marchez, baille tout espace, baille ton seul. Réveillez les vos chatamay, rabababaka, rabasete, réveillez les vos chatam. Rikerebo Sabaya, Roko Tabaye, Rekerebo Shata, Nipasaka, Roko Hatasside, Rekerebo Shita, Osamaya, Rabakirebo Shata, Rababaka Rabaye, Rekerebo Shamaya, O Kerebo Saba, Rakanabashite, Rekerebo Samayi, Nikolo Mokoya, Rakanabashatamayi, Rekerebo Hi, Asaka, Asaka, Rekata, Imashata, Yekerebo Sa, Rakanabajite, Rekerebo Samaya, Rakanabato, Rekerebo, priez par l'esprit, priez par l'esprit, priez par l'esprit. Si son seul grand mot, l'éternel va vous prononcer grand mot. Si c'est deux mots, l'éternel va vous prononcer mot. Au nom de Jésus, au nom de Jésus. Au nom de Jésus. Confusion, madame, confusion. Madame, confusion dans la vie. Madame, confusion dans la vie. Madame, confusion dans la finance. Toute décision à faire. Ma contre ça vous fait. C'est pour la gloire de l'éternel. Reflétez. C'est pour la gloire de l'éternel. Verset 18. Actes des Apôtres, chapitre 9, verset 18. On nous lit verset ensemble. Il dit, au même instant, il tomba de ses yeux comme des écailles. Il recouvra la vue. Il se leva et fut baptisé. De l'île Boukontou. Toi, mon papillon, le chiffre de la grâce. Six, le chiffre de l'homme. Sept, le chiffre de la perfection. Levez mes doigts en l'air et puis dis ça avec toute force. Dis toute vieille cale poisson qui bouche et j'aime pour me parler la gloire, mon Dieu. Dis toute vieille cale poisson qui bouche et j'aime pour me parler la gloire, mon Dieu. Toute vieille cale poisson qui bouche et j'aime pour me parler la gloire, mon Dieu. Cinq montez bureau. Six montez bureau. Sept perfection. Il y a la toute force aussi.
2: Tout vieil esprit égaré, tout vieil
0: esprit égaré, tout esprit égaré, esprit bégoué, esprit imbécile, esprit sot, esprit pas capable de décision, esprit pas capable de comprendre, esprit tombé. Arrebete, richiedevo shatamehi, ricarava sabrata, rocoscete meie, revedevo sabahi, rabacorevo shatavaro, rogocosa, rabababakide, richiedevo sabahi, namamasa rabata, rakatabashete, e trocorevesa, ayayayayaka, rababashata, richiedevo sababa, richiedevo shamama, rasabaki, revedevo shata, rababa, tout y est un poisson qui couchait jeune, pour m'avoir la gloire, mon Dieu. Tome, tome, tome. Amakide, rekelevo shata, rabakata basanide, rabakata boshata maya, rabakore rekelevo samayi, rababa rabakata rabashe, rakata rabashe, rakata rabashe, rakata rabashe, nepoko rababa sata, rabakata rabashata maya. Dieu spirituel nous a prouvé. Entendez mon Dieu dit pas nous faire prier ça. Dieu spirituel nous a prouvé. Quel que soit cataracte spirituel ou guérange ou la tombe. Quel que soit glaucome spirituel ou guérange ou la tombe. Quel que soit cécité, aveuglement spirituel ou guérange ou à soi à me déclarer au nom de Jésus, il tombe. Avant ennemi a fini ou abgatawel. Avant ennemi a attaqué ou abgatawel. Avant ennemi a paré ou abgatawel. Avant ennemi a proposé ou abgatawel. Avant ennemi a plongé sous ou abgatawel. Pas nous abdomin en nuit, l'éternel a prévu l'eau des choses. Lors de votre amour, l'éternel a prévu l'eau des choses. Pas nous en service, l'éternel a prévu l'eau des choses. Pas nous en prière, l'éternel a prévu l'eau des choses. Pas nous en fait prier ça. L'éternel a fait grâce. Levez-moi en l'air, levez-moi en l'air. Dis depuis ce vieux cal poisson. Depuis ce vieux cal poisson qui bouche j'aime. Pour m'avoir la gloire de Dieu. Là, les forces sont dites, tombe. Tombe. Tombe. Tombe. Tombe. Tombe. Tombe. Tombe. Tombe. Tombe. Un, deux, trois, avancez, avancez, avancez. Parce que l'opération appelle la coopération. Marchez, marchez, marchez. Marchez, marchez, marchez. Depuis c'est vieux calme poisson qui bouchait chez moi pour m'avoir la gloire de Tom. Je suis tu es loi pour vous. Je suis tu es loi pour vous. Déclarez au nom de Jésus. À partir d'aujourd'hui, vous avez des songes et vous avez des visions. Vous avez des songes. L'Éternel dit dans les derniers jours, je répandrai mon esprit sur toute chair. Oh, dans les derniers jours, je répandrai mon esprit sur toute chair. Aïe, aïe, aïe, aïe, aïe, aïe. Et puis il dit cadet, il dit les jeunes, il dit auront, il dit les vieillards, il y a des songes. Et puis il dit les jeunes, il y a des visions. L'Éternel dit s'il y a un prophète parmi vous, je lui parlerai par des songes et des visions. Il n'est pas normal pour un chrétien. Et puis pour moi, des songes, il n'est pas normal. Pour un chrétien et puis pour ma vision, il n'est pas normal pour un chrétien, pour ce spirituel ou pas ouvert, parce que l'Éternel dit je répandrai mon esprit et puis la voix des songes et des visions. L'esprit de Dieu répandez-vous, la puissance de Dieu répandez-vous, les plénitudes de cet esprit, vite dans la vie vous n'avez pas de là-haut, les voix des songes et des visions, vous déclarez au nom de Jésus, vous déclarez au nom de Jésus. Yeah. Amor! Rabababa, caramba! 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C'est pour l'éternel fort de loin. 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C'est vous l'éternel fort, ouais, de loin. 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

0: 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Marchez pas de mieux. Contrôlez la cala, marchez pas de mieux. Marchez pas de mieux. 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À partir de la soirée, on va commencer à gagner songe. À partir de la soirée, on va commencer à gagner vision. Alléluia. Alléluia. On va prendre appui encore. 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Coup à ouer, coup à comprendre. 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

0: 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Non, la dimension. 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Dans l'église, ouvre les yeux, prédicateur. Dans l'église, ouvre les yeux, musicien. Dans l'église, ouvre les yeux, fidèle. 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Quand on est devant tout YouTube, là, on va seulement regarder, c'est pour lui. Quand on regarde, on brille, brille, brille, brille. Ouais! Garde l'atmosphère de prière. Garde ça, mon chapitre dans la salle. Moi, de tout mon sang, regardez. 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Après nuit de prière, ça. La vie, pas qu'elle va jamais me jancre. 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La vie, pas qu'elle va jamais me jancre. Après cri de guerre, ça. La vie, pas qu'elle va jamais me jancre. Ça, son cri de guerrier. Après cri de guerre, ça. La vie, pas qu'elle va jamais me jancre. Frappez! 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Seigneur, baptise l'église de ton esprit. Tout le monde qui l'a caillou, Seigneur, qui t'a remé le baptême du Saint-Esprit pendant la prière. Baptisez-le. Baptisez-le. Baptisez-le. Baptisez-le. De ton esprit, baptisez-le de ta puissance. Baptisez-le de ta grâce. Baptisez-le de ton autorité. 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Où était 2 minutes encore? Où était 2 minutes encore? Tout le monde qui chita campé. Tout le monde qui chita campé. Tout le monde qui chita campé. Où était 2 minutes encore? Où était 2 minutes encore? 2 minutes encore. Alléluia. Dernière minute de combat. Alléluia. Alléluia. Où était 2 minutes encore? 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Déclare les yeux spirituels ouverts. 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Les yeux spirituels ouverts. Moi déclare les jeunes qui dans ta tabernacle de gloire. Les yeux spirituels ouverts. Au nom de Jésus. Moi déclare ministre dans ta tabernacle de gloire. Les yeux spirituels ouverts. Moi déclare ma famille Shekina. Les yeux spirituels ouverts. 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

0: 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La gloire de Dieu monte dans l'autre dimension avec eux. La gloire de Dieu monte dans l'autre dimension avec eux. Râlez pas sous, dit tonnerre. 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
1: 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Au nom de Jésus, depuis ces vieux calboissons, qui bloquaient Géo, pour pas traverser 2025 avec. 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En 2025 là, faut vivre monde. En 2025, faut accomplir ça, doit accomplir. En 2025, faut arriver dans niveau de hauteur. Que mon Dieu glorifie. Tu comprends ça, dit gloire. Donc c'est ça que Frank Ball fait prier ça. Et fait prier ça avec violence spirituelle. Si depuis ces vieux cales poissons qui bouchaient, j'aime Bumba, ouais, la gloire, mon Dieu.

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1: Qui vous cherchez pour pouvoir la voir.

0: commencer à marcher et puis déclarer avec toute force. Déclarer avec toute force. Assouer. Secouer quelque chose. Déclarer avec force. Secouer. Secouer. Secouer. 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

tomber avec le mort. 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
1: Au nom de Jésus. Yes.

0: Mettez mon sous yeux.
1: Il
0: faut chanter prière, chant ça.
1: Parce que
0: c'est un chant prophétique.
1: Because it's a prophetic song.
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1: Alléluia.

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0: Même Jean prophète qui a dit moi dormi avec jeune trouvé.
1: The prophet said I.
0: Moi déclaré au nom de Jésus.
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0: La nuit pendant yeux physiques yo fermé.
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1: It means when someone lived in a different
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1: Because they know there.
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0: Donc, l'olina, finalement, 1 Samuel.
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0: chapitre 3,
1: chapter 3,
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1: This is where Hannah went.
0: Avec Elkanah.
1: With Elkanah.
0: On nous lit ensemble, il dit Seigneur.
1: Then the Lord.
0: Même gens ont toujours paraît.
1: The same way that you appear always.
0: Dans la ville Silo.
1: Again in Shiloh.
0: Parce que c'est là.
1: For it is there.
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1: That he revealed himself to Samuel.
0: C'est là.
1: It is there.
0: L'été qu'on parlait.
1: That he used to speak.
0: À lui.
1: To him.
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1: It was one of the places.
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1: When someone was stuck somewhere.
0: Il était souvent allé à la ville Silo.
1: They used to often go to Shiloh.
0: Pour voir si ils attendaient la voix de Dieu.
1: To see if they can hear the voice of God.
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1: We went through a moment that was extremely difficult.
0: Dans le tabernacle de gloire.
1: The tabernacle of glory.
0: Et un moment qui était extrêmement douloureux.
1: A moment that was extremely painful.
0: Surtout avec au niveau des jeunes.
1: Especially at the level of the young people.
0: Qui secouait l'église à sérieusement.
1: It seriously shook the church.
0: Et me songer bon côté privé.
1: And I remember I got to a place.
0: Bon découragement.
1: A discouragement.
0: Bon découragement qui prend.
1: It took over me.
0: Et puis seulement m'aller dans la prière.
1: And I went to prayer.
0: M'quoi c'était? M'te faisions 3 jours de jeûne.
1: I remember I did a 3-day fast.
0: Et puis jour m'a terminé 3 jours de jeûne.
1: And the day that I would break the fast.
0: Et puis pendant ma marche, seulement entendais dans l'esprit 40 jours.
1: As I walked, I simply heard in my spirit 40 days.
0: Et c'était la première fois que j'avais fait 40 jours de jeûne personnel.
1: It'd be the first time I would do my personal 40-day fast.
0: Donc, avant nous commencer à faire 40 jours de jeûne dans tabernacle de gloire.
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0: Seigneur.
1: Yes, Lord.
0: Merci, notre Dieu.
1: Yes, Lord.
0: Adorer au ce matin.
1: Adorer au Seigneur.
0: Adorer au matin.
1: Adorer au Seigneur.
0: David te dit,
1: yes.
0: Mon âme
1: bénit l'Éternel.
0: Que tout ce qui est en moi
1: bénisse son Seigneur.
0: Bénis l'Éternel.
1: N'oublie aucun de ses bienfaits.
0: Adorez-vous.
1: Vous soyez.
0: Adorez-vous.
1: Vous soyez fait pour nous.

fait nous grâce. Nous avons la vie encore. Nous bénissons. Nous bénissons. Nous bénissons. Yes, Lord. Bon pour nous. Bon pour famille. Bon pour famille. Bon pour père spirituel. Bon pour mon matin. Recevoir le nom de Jésus. Yes, Seigneur.

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0: Yes, Lord.
1: Merci Seigneur.
2: Nous exaltons.
1: Nous reconnaissons.

0: toi confirmons, Seigneur, nos reconnaissances pour la vie qu'on va nous. Nous reconnaissons, Seigneur, pour mon bon Dieu n'a servi. Nous te remercions, Seigneur. Aïe, la marche. Yes, Lord. Yes, Lord. Yes, Lord. Yes, Lord.
1: Nous exaltons.
0: Seigneur, nous exaltons.
1: Seigneur, nous magnifions.
0: Seigneur, nous magnifions. Non pas à nous,
1: non pas à nous,
0: mais à ton nom donne gloire, à cause de ta bonté,
1: à cause de ta fidélité,
0: à cause de ta bonté,
1: à cause de ta fidélité.
0: Exalté soit l'Éternel,
1: glorifié
0: soit l'Éternel.
1: Nous te
0: remercions, Seigneur.
1: Nous
0: te remercions, Seigneur.
1: Au réveillé
0: du sommeil de la mort. Nous te
1: remercions
0: pour te protéger
1: nous.
0: Yes, Lord.
1: Nous te remercions, Seigneur.
0: Nous n'avons
1: aucune crainte.
0: Nous
1: n'avons
0: aucune peur. Nous n'avons aucune peur.
1: Parce que nous connaissons.
0: Nous connaissons, Seigneur.
1: Il
0: a veillé nous.
1: Il
0: va jamais dormir.
1: Il
0: va jamais camicher.
1: Nous te remercions, Seigneur. Nous
0: te remercions, Seigneur.
1: Nous te
0: remercions,
1: Seigneur.
0: Yes, Lord.
1: Yes, Lord.
0: Yes, Lord.
1: Au couvre-nous.
0: Au cachet-nous,
1: mettez-nous,
0: Seigneur,
1: à l'abri de tout danger.
0: Au cachet-nous,
1: au rendez-nous invisible,
0: dans les yeux ennemis,
1: au
0: rendez-nous invisible,
1: dans les
0: yeux démons,
1: au
0: protégez-nous,
1: Papa.
0: Yes, Lord. Yes, Lord. Yes, Lord.
1: Papa, nous exaltons.
0: Nous exaltons, Seigneur.
1: Nous
0: faisons
1: grâce.
0: Nous faisons grâce.
1: Nous faisons
0: gloire.
1: Nous faisons
0: gloire. Nous exaltons.
1: Nous
0: magnifions.
1: Nous te remercions,
0: Seigneur.
1: Nous te remercions,
0: Seigneur.
1: Nous
0: ne sommes pas
1: suspendus.
0: Nous ne sommes pas prêts de
1: fermer.
0: Nous
2: te remercions.
0: Alléluia.
2: Alléluia.
0: Alléluia.
2: Alléluia,
0: gloire. Merci de reconnaissance.
1: Alléluia,
0: gloire. Alléluia,
1: gloire.
0: Nous reconnaissons, Seigneur.
1: Nous
0: reconnaissons, Seigneur. Jure nous tous, Seigneur. Jure nous-mêmes tous, Seigneur.
1: Nous faisons
0: grâce.
1: Nous faisons
0: grâce.
1: Et
0: nous reconnaissons.
1: Nous reconnaissons.
0: Nous
1: merci, matin.
0: Nous
1: merci, matin.
0: Nous
1: merci, matin.
0: Alléluia.
1: Alléluia.
0: Oh, nous reconnaissons.
1: Seigneur, nous reconnaissons.
0: Yes, Lord.
1: Et nous te remercions, Seigneur.
0: Merci.
1: Avec un esprit de gratitude,
0: oh,
1: Seigneur.
0: Yeah,

0: à 24. Yes, mais l'heure vient et elle est déjà venue.
1: Yes.
0: Mais l'heure vient.
1: Yes, Lord.
0: Et elle est déjà venue. Pour les vrais adorateurs.

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2: Amen.
1: Alléluia.
0: Il a vivre dans nous.
1: Yes, Seigneur.
0: 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Il est autour de nous. 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Et l'œil voulait utiliser nos livres sous nous pour gloire au nom.
1: Alléluia.
0: Il engendre nous. Gonfler nous avec force. Il comble nous avec force. Il engendre nous avec force.
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0: Esprit de vérité a. Lis dans nous. Lis avec nous. Il est autour de nous.
2: Yeah.
0: Et c'est à travers l'Esprit ça nous communiquer avec bon Dieu. C'est l'Esprit ça qui connecte nous avec.
1: Alléluia.
0: Bible dit l'Esprit, bon Dieu dit à l'Esprit nous que nous sommes des enfants de Dieu.
1: Alléluia.
0: C'est à travers l'Esprit ça nous adorer en esprit, en vérité. Et c'est à cause de l'Esprit ça qui fait que nous n'avons pas besoin d'image taillée. C'est à cause de l'Esprit ça.
2: Yes,
0: nous n'avons pas besoin d'idole.
2: Yes,
0: c'est à cause de l'Esprit ça.
2: Yeah,
0: nous n'avons pas besoin de bout de bois.
1: Alléluia.
0: C'est à cause de l'Esprit ça.
1: Yes,
0: nous n'avons pas besoin de bout de fer.
2: Yes,
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0: Bagay ki kache.
1: Yes.
0: Révélez-m.
1: Révélez-nous, Seigneur.
0: Bagay ki kache.
1: Ce qui cache.
0: Révélez-m, Seigneur.
1: Yes, Lord.
0: Ça me fait en ignorance.
1: Yes, révélez.
0: Révélez-m, Seigneur.
1: Révélez-m, Seigneur.
0: Ça me fait en faiblesse, moi.
1: Révélez-m, Seigneur.
0: Cet esprit de Dieu.
1: Saint Esprit de Dieu.
0: Examinez-moi.
1: Examinez-nous matin.
0: Révélez-m, bagay ki
1: kache. Révélez-m, ça caché, Seigneur.
0: Et pardonnez-moi.
1: Et pardonnez-nous.
0: Pardonnez-moi,
1: Seigneur.
0: Pardonnez-moi,
1: Seigneur.
0: Pardonnez-moi nos faiblesses.
1: Pardonnez-nous nos faiblesses.
0: Pardonnez-moi,
1: Seigneur.
0: Pardonnez-moi,
1: Seigneur.
0: Pardonnez-moi, Seigneur. 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
1: J'aime
0: pas bien représenter hier. Ça me t'a dit hier, pas tout.
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0: action t'es pour te faire, pas de faire. J'aime te gaspiller tant, moi, Seigneur.
1: Pardonnez. Oh, yes.
0: Pardonnez mes hommes, Seigneur.
1: Pardonnez
0: péché, mes hommes.
1: Pardonnez.

Maintenant, nous reconnaissons, Seigneur, faiblesse nous. Maintenant, nous reconnaissons, côté que nous en tort. 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Nous repentissons, Seigneur. Nous reconnaissons, péché nous. Nous reconnaissons, Seigneur.

déposé au matin à la croix. Nous avons déposé au matin dans pied ou Seigneur. Papa matin, papa. Pardonnez-nous. Pardonnez-nous. Pardonnez-nous.

0: Pardonnez-nous, papa. Pardonnez-nous, Seigneur. Oh, pour l'entrompeuse, pardonnez-nous.
1: Pardonnez-nous, Seigneur.
0: Pardonnez-nous, Seigneur.
1: Pardonnez-nous, Seigneur.
0: Pardonnez-nous, Seigneur.

Oh, dedans de nous, Seigneur. Fais-nous pénétrer la sagesse. Fais-nous pénétrer la sagesse. Lavez-moi ma terre. Purifiez-moi ma terre. Lavez-moi ma terre. Grâcez-moi, Seigneur. Ça ne peut pas noter dans moi. Ça ne peut pas noter dans moi. Ça ne peut pas noter. Ça ne peut pas noter. Ça ne peut pas noter. Ça ne peut pas noter. Raïssable. Ça ne peut pas noter. Ça ne peut pas noter. Ok, là. Ça ne peut pas noter. Ça ne peut pas noter.

0: blessé, découragé, humilié. J'écoute toujours. Grâce à la haine.
1: Ça ne va pas noter. Maintenant, crasez-nous, papa. Maintenant, crasez-nous, Seigneur. Seigneur, crasez-nous. Crasez-nous, pour la gloire de ton nom, Seigneur.

0: présence sous remplie.
1: Ta présence sous remplie.
0: Ta présence sous remplie.
1: Ta

0: remplis-nous. En présence, sous remplis-nous. Remplis la vie, nous. Envahis-nous, Seigneur. Envahis-nous, Seigneur. En présence, sous papa.
1: Seigneur, remplis-nous.
0: Remplis-nous.
1: Remplis-nous. En présence, sous. Oh, en présence,
0: remplis.
1: Présence.

0: à genoux, contempler nos prières,
1: les pour entièrement,
0: à conscience.

0: Papa, nous ne pouvons pas vivre sans présence. Nous ne pouvons pas vivre sans présence. Et nous prions dans la journée de jeûne et de consécration, ça, Seigneur. Que le Saint-Esprit de Dieu va continuer à parler avec nous. Il va continuer à parler avec nous.
1: Alléluia.
0: Il va continuer à parler avec nous. Il dit, si vous m'aimez, gardez mes commandements.
1: Merci, Seigneur.
0: Et moi, je prie le Père.
1: Merci, Seigneur.
0: Et il vous donnera un autre consolateur.
1: Alléluia.
0: Afin qu'il demeure éternellement avec vous.
1: Yes, Lord.
0: L'esprit de vérité.
1: Yes, Lord.
0: Que le monde ne peut recevoir. Parce qu'il ne le voit point. Il ne le connaît point.
1: Seigneur.
0: Mais vous.
1: Yes.
0: Vous les connaissez.
1: Amen. Amen. Amen.
0: Quand il demeure avec vous.
1: Oh, yes, Lord. L'esprit de vérité.
0: Il sera pour vous.
1: Oh, yes. Esprit de Dieu.
0: 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Vous voulez qu'on en plus. Vous voulez qu'on en plus. Nous voulons qu'on en plus. Nous voulons qu'on en plus. 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
0: Nous voulons qu'on en plus.
1: Nous voulons qu'on en plus.
0: Nous voulons qu'on en plus.
1: Nous voulons qu'on en plus.
0: Écoutez ça, nous dit bon Dieu, merci. Pour ta bénédiction de gloire, Radio Télé Shekina. Qui est avec nous 24 sur 24
1: yes.
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1: Merci Seigneur.
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0: Écris non moins dans le livre de vie. Pour ne pas jamais effacer. Allez dans le lien numéro 1.
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Est-ce qu'on a dit ça? 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Jésus c'est l'eau de baila. 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Amen. Ma chance.

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0: Alléluia. Alléluia, gloire à Dieu. Psaume 118. Psaume 118, versets 10 et 12. Psaume 118, versets 10 et 12. Alléluia. Psaume 118, versets 10 et 12. 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
0: 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Chers amis, nous saluons dans le nom de Jésus et dans nos parents spirituels, nous, le bishop Grégory Toussaint et madame ni pasteur Patricia Toussaint. Donc je dis à nous content pour nous capables ensemble avec nous dans Train de Midi. Train de Midi, c'est une émission qui passe de lundi au vendredi sur antenne radio-télévision Chekina de midi à 2h. De midi à 2h. Donc jeudi, c'est mercredi de consécration spirituelle. Mercredi de consécration spirituelle. Donc sous thème nous, c'est prière pour chirer filet péché. Sous thème nous, c'est prière pour chirer filet péché. La Bible dit sans la sanctification, nul ne verra le Seigneur. Donc c'est une prière qui est plus important dans la vie chrétienne. Parce que sans la sanctification, nul ne verra le Seigneur Jésus-Christ. Donc sans sanctification, ou pas qu'il bon Dieu ou après. Donc c'est ça qui fait mercredi de consécration. Ça. C'est temps que nous prenons pour nous planer dans la présence du Seigneur, pour nous demander la grâce pour nous nettoyer dans le nom de Jésus-Christ de Nazareth. Donc, nourrité avec. Même verset de base, nous, Marc 9, verset 23, lui dit, Jésus lui dit, si tu peux, tout est possible à celui qui croit. Si tu peux, tout est possible à celui qui croit. Donc, je vous dis, si tu es capable de croire, n'importe péché ou aboumé avec, n'importe péché ou bataille ensemble avec lui, ou capable de vaincre dans le nom de Jésus-Christ de Nazareth. Donc, mon cap servi aujourd'hui, c'est pasteur Jeff Pierre. 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Donc dans minute ça n'a pas encouragé, partagez le lien avec nos amis, partagez avec une famille, parce que nous passons bon temps dans la présence de Dieu. Pas oublier, je dis, c'est consécration spirituelle. Donc c'est temps que nous gagnons pour nous parler avec Seigneur tête à tête. Ok, tant que nous gagnons pour nous parler avec Seigneur tête à tête, sous dans salon la carrière, c'est planer, capable de planer ou mettre planer. Donc, si c'est un genou, capable de mettre ou mettre un genou, parce que nous passons tant de la présence de Dieu au nom de Jésus-Christ de Nazareth. Romains 7, verset 23 à 25. Romains 7, verset 23 à 25. Donc, c'est dans premier. C'est avec verset ça nous va le faire. Première prière et déclaration prophétique nous, au nom de Jésus de Nazareth. Romains 7, verset 23 à 25. Mais je crois dans mes membres, mais je vois dans mes membres une autre loi qui lutte contre la loi de mon entendement et qui me rend captif de la loi du péché qui est dans mes membres. Misérable que je suis, qui me délivrera du corps de cette mort? Grâce soit rendue à Dieu par Jésus-Christ notre Seigneur. Créole l'a dit, mais moi, ouais, yon l'autre loi nan comme moi, kap goumen contre l'esprit moi, kap fait prisonnier loi péché ya, qui nan comme moi, à la malheureux moi malheureux. Qui est-ce qui va délivrer moi en bas col en mort ça? 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Donc, on va faire une déclaration extraordinaire aujourd'hui. On va faire une déclaration extraordinaire aujourd'hui. Parce que bien péché, c'est dans la prison et au météo pour pas jamais la gloire de Dieu. Donc, bien péché, c'est dans la prison et au météo pour pas jamais la gloire de Dieu. 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Chaque fois où Dieu parle, je me tourne dans le péché sans encore. Et puis, gardez, après une semaine, après deux mois, après deux jours, après trois jours, vous retombez dans le même péché encore. Ça veut dire qu'on force qu'à vous m'avez. Apôtre Paul dit, bien que je voulais faire, c'est pas de me faire. Mais mal que je voulais faire, c'est lui qui me tombe à faire. Parce que qu'on force qu'à vous m'avez. 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

0: 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Seigneur Jésus, je vous remercie parce que vous parlez avec moi aujourd'hui. Je reconnais que je suis un pécheur et je fais ça qui va bon devant Dieu. Mais parole vous dit, quand vous voyez petit tout, Jésus vient de mourir pour moi, pour être capable de bien la vie. Jésus, dans la minute 100, je vais la vie. Prends-le, fais ça vous avec. Écris nom dans le livre de vie pour ne pas jamais effacer encore. Remplis-moi et scellez-moi avec cet esprit. Utilisez-moi comme un instrument pour la gloire de ton nom. Moi déclaré, moi révoqué.
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0: 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Félicitations pour belle décision, ça comprend. 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

sans doute qui fait pas qu'à répondre à l'appel de Dieu. Moi, arrête cet esprit d'incrédulité.

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0: Il y a la présence universelle de Dieu.
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0: tout
1: glory.
0: Monde qui convertit,
1: everyone who's a believer.
0: Tout le monde qui convertit gagne cet esprit.
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0: Parce que la Bible dit si quelqu'un n'a pas l'esprit de Christ, il ne lui appartient pas.
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1: Doesn't necessarily mean you have the glory.
0: Nous te dit la gloire.
1: We said the glory.
0: C'est le troisième type de présence.
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0: C'est la présence manifestée de Dieu.
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1: Is when God decides to manifest in your life.
0: C'est sacré les gloires.
1: That's what's called glory.
0: La Bible dit nous portons ce trésor.
1: The Bible says we carry this treasure.
0: Dans des vases de terre,
1: in vessels of clay,
0: afin que cette grande puissance,
1: that the great power,
0: soit attribuée,
1: be attributed,
0: non à nous,
1: not unto us,
0: mais à Dieu,
1: but unto God.
0: Nous portons ce trésor.
1: We carry the treasure.
0: Tout le monde qui est chrétien, qui convertit,
1: everyone who's saved or is a believer, they have a treasure within them.
0: Et qui trésor?
1: And what is that treasure?
0: C'est la grande puissance
1: it's
0: de
1: the
0: Dieu.
1: Great power of God.
0: La grande puissance de
1: the
0: Dieu.
1: The great power of God.
0: Qui habite en nous.
1: That dwells in you.
0: C'est pas un bishop, non?
1: It's not in a bishop.
0: Seulement l'habité.
1: That he only
0: c'est pas un évangéliste.
1: It's not an evangelist alone.
0: Un prophète, un pasteur.
1: Or the prophets or pastors alone.
0: La Bible dit, voici les miracles qui accompagneront ceux qui auront cru.
1: The Bible says, here's the miracles that will accompany those who believe.
0: Qualification.
1: The qualification.
0: Pour puissance à agir, non?
1: For the power to move in you.
0: Ou simplement besoin quoi dans
1: you
0: Jésus?
1: You just need to believe in Jesus.
0: Ou pas obligé qu'un titre.
1: You don't have to have a title.
0: Ou pas obligé à diriger l'église.
1: You don't have to be leading a church.
0: Ou pas même obligé qu'on paquette de convertis.
1: You don't even be saved for a long time.
0: Ou besoin quoi en
1: you
0: Jésus?
1: You just need to believe in Jesus.
0: Et puis ou saisi pour une grande puissance qui est en haut.
1: Or you'd be surprised to see the great power in you.
0: C'est manifesté.
1: Will start to manifest.
0: Donc nous tous qui là,
1: so all of us here,
0: nous avons un trésor que nous portons.
1: We have a treasure we're carrying.
0: C'est la grande puissance
1: which
0: de
1: is
0: Dieu.
1: The great power of God.
0: Mais où qu'a un trésor ça?
1: But you may have the treasure.
0: Vous faites toute vie avec.
1: You spend all your life with it.
0: Et on même mourir avec.
1: And you may even die with it.
0: Et il va jamais manifester.
1: And it will never manifest.
0: La gloire.
1: The glory.
0: C'est le sac en dedans.
1: Is when what's in you.
0: Bon Dieu en dedans.
1: The God who is in you.
0: Présence qui en dedans.
1: The presence that's in you.
0: Puissance qui en dedans.
1: The power in you.
0: Autorité qui en dedans.
1: The authority in you.
0: Destinée qui en dedans.
1: The destiny in you.
0: Il commence à manifester.
1: It starts to manifest.
0: Ça c'est la gloire.
1: That's called glory.
0: Alléluia.
1: Alléluia.
0: Donc la gloire c'est la présence.
1: So the glory is the presence.
0: Manifeste de Dieu.
1: Manifested of God.
0: Maintenant, la présence bon Dieu a manifesté. Donc on va aller un petit peu plus loin.
1: Let me go a little further. When the presence of God is manifesting.
0: La présence bon Dieu a manifesté.
1: When God's presence is manifesting.
0: Il y a un pile gens.
1: There are many ways.
0: Que la présence de Dieu capable manifester.
1: That God's presence can manifest.
0: Et là, m'a seulement souligné.
1: And here I'll just highlight.
0: Trois.
1: Three of them.
0: Premièrement, la gloire de Dieu.
1: First, the glory of God.
0: Dans la Bible.
1: In the Bible.
0: Là, la gloire de Dieu, bien la présence de Dieu manifestée.
1: When the glory or the presence of God manifests.
0: Bien quelquefois, elle capable manifester.
1: Sometimes it may manifest.
0: Comme un nuage. Comme un nuage.
2: As a cloud.
0: Regardez Exode chapitre
2: 16,
0: le verset 10.
1: Exode
0: chapitre 16, le verset 10. À nous lire ensemble, il dit, et tandis qu'Aaron parlait
1: as Aaron spoke,
0: à toute l'assemblée des enfants d'Israël, ils se tournèrent du côté du désert.
1: He turned towards the desert.
0: Et puis la Bible dit, et voici la gloire
1: and behold the glory
0: de l'Éternel
1: of the Lord
0: parut,
1: appeared,
0: ou bien manifesta,
1: or manifested
0: comme une nuée.
1: As a cloud.
0: Donc, une en Jean,
1: so one of the ways
0: la gloire de Dieu capable manifester,
1: that the glory of God could manifest,
0: c'est comme une nuée.
1: Is as a cloud.
0: Donc, et le m'a dit ça,
1: and when I'm speaking about
0: ça
1: this,
0: que qu'on fait dans l'Ancien Testament,
1: what used to be done in the Old Testament,
0: sortez-les de la Bible,
1: what you read in the Bible,
0: jusqu'à présent, c'est possible.
1: Until nowadays, they're possible.
0: La gloire de Dieu comme une nuée.
1: The glory of God like a cloud.
0: You know, première fois m'te expérimenté.
1: The first time that I experienced it.
0: M'te expérimenté manifestation de cette manifestation de la gloire de
1: I
0: Dieu.
1: I experienced that manifestation of the glory of God.
0: C'est là m'te fait commencer tabernacle de gloire.
1: Is when I first started the tabernacle of glory.
0: Moi t'ai dit là m'te fait commencer tabernacle de gloire.
1: I told when we first started the tabernacle of glory.
0: C'est pas de erreur nous pas de fait.
1: We made many mistakes.
0: Alléluia.
1: Alléluia.
0: Donc on apprend avec Dieu.
1: We learned with God.
0: Donc, l'un fait commencer.
1: So when we first started,
0: tabernacle de gloire.
1: Tabernacle of glory.
0: M'étais dans ministère en tant qu'évangéliste avant.
1: I was in ministry as an evangelist before.
0: Même pas jamais stable dans l'église.
1: But I was never stable in one church.
0: Pour développer une église.
1: To develop a church.
0: Donc cela veut dire l'un vini.
1: So that means when I came.
0: Vini avec expérience évangéliste.
1: I came in with an evangelistic.
0: Dans le ministère pastoral.
1: Experience in a
0: donc,
1: pastoral
0: dire,
1: ministry.
0: Donc cela veut dire que
1: that means there's a lot that I didn't know.
0: Donc l'homme rentré dans le ministère pastoral.
1: So I entered pastoral ministry.
0: Commence à faire des recherches.
1: I started to do research.
0: M'a fait différentes recherches.
1: I was doing different research.
0: Pour voir comment.
1: To see how.
0: Comment.
1: How.
0: Ou capable faire une église grandir.
1: How you could grow a church.
0: Comment qu'a faire l'église grandir.
1: How you could make a church grow.
0: Et m'a commencé à apprendre un paquet de bagages.
1: And I started learning a lot of things.
0: De mes différents pasteurs.
1: From different pastors.
0: Qui étaient des méga églises.
1: Who had mega churches.
0: Et puis m'a dit bon si monsieur ça yo l'église yo capable grandir.
1: I was saying if their churches could grow.
0: Peut-être yo connaît un bagage.
1: Perhaps they know something.
0: Donc songe j'ai dit comme ça.
1: I remember they were saying.
0: L'obral souvle l'église ou grandir.
1: If you want your church to grow.
0: Ou besoin qu'on besoin communauté.
1: You need to know the needs of the community.
0: Donc faut faire sondage.
1: So you have to do surveys and
0: communauté
1: in the community.
0: Pour demander moun yo question.
1: To ask people questions.
0: Ou est qui type de service yo aimer?
1: What type of service they like?
0: Qui longueur service yo aimer?
1: The length of the service they like.
0: Qui message yo ta aimer prêcher?
1: What type of message they like?
2: You have to do
1: scientific
2: research.
1: So we came.
0: Yeah, you have to be
1: there. We put our young people all out there. We're knocking door to door.
0: Nous sommes l'église qui fait commencer.
1: New start church.
0: Donc nous posions 10 questions.
1: So we asked them 10 questions.
0: Après ça toutes réponses nous gagnons nous vini.
1: All the answers we got we came.
0: Et puis qu'on a après ça communauté a besoin.
1: And we were looking at the needs of the
0: nous
1: community.
0: Nous commençons à implémenter.
1: We started to implement them.
0: Nous fait toute bagaille ça yo.
1: We had all these things done.
0: Not Marina.
1: It was nothing.
0: Tabernacle de gloire bloqué à 100 moun.
1: We were stuck at 100 people.
0: Les refuser.
1: Refused to grow. Refused to grow.
0: Now
1: there's a place they said no.
0: Chaque fois l'église grandit.
1: What causes the church to grow?
0: Eh bien c'est Jean l'église a présenté.
1: It's the way that the church is presented.
0: Donc, je dis depuis là devant porte là.
1: From the lobby.
0: Faut devant porte là bien rangé.
1: It has to be well presented.
0: Je dis faut l'église a senti bon.
1: The church has to smell nice.
0: Vous comprenez moi? Donc je dis sous faire bagage ça yo.
1: If you do those things,
0: on voit l'église a grandi.
1: You'll see the church grow.
0: La bia te gen céramique yo pas bon.
1: The ceramics were no good.
0: Nous prenons pour refaire céramique.
1: We redid their tiles.
0: Nous fait la bia.
1: We made the nice presentation in the lobby.
0: We put
1: nice flowers in the lobby inside.
0: Avant service commence, make sure you check avec ushers.
1: Make sure you check with the ushers before the service starts.
0: Make sure la bia senti bon.
1: Make sure there's a nice sweet aroma in the lobby.
0: We
1: did all those things.
0: Not Marina.
1: Nothing at all.
0: Nous étions à 100 monde.
1: We were stuck with 100 people. There's another book I read.
0: Yo dit souvle l'église a grandi.
1: If you want your church to grow.
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1: You have to be a blessing to the people in the neighborhood.
0: Nous dit pas de problème.
1: There's no problem.
0: N'ap yon bénédiction.
1: We'll be a blessing.
0: Donc on y a nous nan quartier.
1: Now we're in the neighborhood.
0: Nous tout leader.
1: All of us leaders.
0: Tout jeune qui là.
1: All the young people there.
0: Et nan quartier là.
1: In the neighborhood.
0: Nan parking lot là.
1: In the parking lot.
0: Nous dit n'ap lave machine for free.
1: We'll do car wash for free.
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1: With dirty cars.
0: Nous là n'ap avec des bon genou.
1: We were there with those
0: benches. Campé n'ap car wash for free.
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0: 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Après ça, mon Dieu rentre avec machine, yo bien belle, y aller, yo met gaz. 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
1: We never saw them after they got gas in their car.
0: Not married.
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1: 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Gas station, we put gas in the cars. Nothing at all. No result.
0: L'église bloquée à 100 moun.
1: The church was stuck at 100 members.
0: L'église a refusé grandir.
1: The church refused to grow.
0: One dernier pasteur lui-même.
1: One last pastor, he.
0: Monsieur dit comme ça.
1: He said,
0: "Souvle l'église ou grandir."
1: If you want your church to grow,
0: ou besoin commencer peser frein.
1: You need to put a pause.
0: Sous chant chrétien.
1: On Christian songs.
0: Quand vous pouvez chanter grâce infinie.
1: Amazing grace.
0: Abandonne ta vie.
1: Forsake your life.
0: Ou quand même pouvoir chanter Dieu tout puissant quand mon cœur considère.
1: Amazing God when my heart considers.
0: Et puis monsieur bat raisonnement.
1: And he gave the reasoning.
0: Monsieur dit le problème c'est que
1: lorsque
0: chanter grâce infinie.
1: When you sing amazing grace.
0: Il dit monde qui est converti pas contre grâce infinie.
1: The unsaved people don't know about amazing grace.
0: So
1: when they come to the service, they can't sing. They can't identify because they don't know about amazing grace. You have to take secular songs. Because they know secular songs. Take secular music. And add the lyric Jesus in it.
0: Like
1: where it says love. Remove the word love. You hear me?
0: Ou ka chante, and I will always love you, Jesus.
1: M'a toujours aimé en Jésus.
0: On va comme ça.
1: Something like that.
0: Lève-moi ça.
1: When I saw that,
0: kounya.
1: Now.
0: M'vin gon conflit en dedans.
1: I had a conflict, an inner conflict.
0: And m'senti ça monsieur a dit à pas ça.
1: I felt what he was saying was not right.
0: Mais en même temps dit ça son grand pasteur américain.
1: But meanwhile, I said he's a very famous American pastor.
0: C'est son grand pasteur qui connu.
1: He's a well-known US pastor.
0: Qui commençait de zéro et puis bâti là, ça prend l'église à peu près 20 000 membres.
1: He had about 20,000 members. He started from zero.
0: Monsieur Gombagay, peut-être qu'il Gombagay, il connaît comme pas connaît.
1: Perhaps he knows something that I don't.
0: Il dit qu'on faut essayer.
1: I say I have to try it.
0: Même dit.
1: But I said.
0: M'baka laisser bâti ça dimanche matin.
1: I can't try that on Sunday morning.
0: Il dit m'bral font service dimanche soir spécial.
1: I'll do a special Sunday night service.
0: I'll try, parce que
1: m'baka. I'll try it out. Because
0: I know
1: it wasn't too. There was a night.
0: We had a special service
1: that Sunday night. Just for that.
0: Donc, dans service là,
1: so in that service,
0: nous venons redécorer l'église là net.
1: We redecorated the entire church.
0: Mais nous redécorer l'église à tant qu'on bar.
1: But we redecorated as a bar.
0: Ça veut dire,
1: that meant,
0: l'on vini,
1: when you come,
0: ou un paquet de bouteilles,
1: you see lots of bottles, whiskey bottles,
0: vodka
1: bottles,
0: rum barbecue
1: bottles,
0: etc. Parce que yon dit fort font bagay que païen yon ka identifier avec.
1: You have to do something that unbelievers can identify with. We put all those things in the back.
0: Moi même ce dimanche soir là m'pa mette costume à col.
1: That Sunday night I didn't wear a suit with tie.
0: M'habille avec un chemise blanc ou pantalon noir.
1: With a white shirt, black
0: même j'avec moun k'ap servi clairin.
1: Just like those who are serving alcohol.
0: Mais ton tablier.
1: I put a.
0: Donc kounya au lieu de prêcher tant que moun k'ap prêcher.
1: Instead of preaching, dressing like a preacher, I pretended I was a bartender.
0: Et puis kounya m'a parlé avec un paquet moun ki sou.
1: Now I was speaking with those who were.
0: Et pour ça prêcher mes âges là.
1: That's how I preached the message. Because I was trying.
0: C'est ça gros pasteur yo dit que besoin faire.
1: That's what the famous pastor say I
0: mais
1: should do.
0: Pas d'expérience.
1: But I didn't have the experience.
0: Ça j'apprends. C'est ça gros pasteur.
1: Trying to learn. That's what the famous pastor said I should do. So I was trying.
0: Because when you don't
1: know, you do lots of mistakes. So now,
0: nous font bel service.
1: We had a nice service.
0: 2 heures temps.
1: 2 hours long.
0: Service a commencé à l'heure.
1: It started on time. Ended on time.
0: Son bon.
1: Sound was good.
0: Éclairage bon.
1: The lighting was great.
0: Programmation bon.
1: Programming was great.
0: Exécution bon.
1: Execution. Everything was awesome.
0: Après ça, là, nous finis nous contents.
1: At the end, we were happy.
0: Wow, nous dit première fois nous font service.
1: The first time we had such a service.
0: Now we're home.
1: I was so happy.
0: Et puis pendant me coucher,
1: and while I was laid down,
0: m'bral dormi,
1: I was about to go to sleep.
0: M'entendi la voix de Dieu qui dit,
1: I heard the voice of God telling me,
0: Greg, what was wrong
1: qui s'acte mal
0: with tonight's service?
1: Notre service à soir.
0: Oh, m'saisi?
1: I was shocked.
0: Dis Seigneur, m'passe toute bagatelle en forme.
1: I said, Lord, I thought everything was awesome.
0: Et puis m'entendi voix dit-moi quoi?
1: And I heard the voice ask me again,
0: wrong?
1: What was wrong?
0: avec service à soi.
1: With tonight's service.
0: On a commencé à réfléchir.
1: Now I start to think.
0: C'est première fois que je me rends compte j'aime pas c'est me bon en gueule pas bon.
1: It's the first time I thought the way I thought I did great. I wasn't that great.
0: Et puis me réfléchis.
1: And I thought.
0: Me réfléchis.
1: I thought and I thought.
0: Et puis me dis Seigneur.
1: And I said Lord.
0: Nous t'ai fait toute bagarre ça yo pour nous gagner dans.
1: We did all these things to win souls.
0: Mais pas bon grain de monde qui converti.
1: But not one single soul got saved.
0: Me dis Seigneur.
1: I said Lord.
0: Personne pas converti.
1: No one got saved.
0: Toute bagasse c'était pour monde converti même.
1: All those things we did it was to get saved, so saved, but no one got saved.
0: Et puis bon Dieu dit.
1: And God told me.
0: Parce que présence moi pas là.
1: Because my presence was not there.
0: Et puis c'est là ça bon Dieu dit.
1: It was at that time that God told me.
0: L'église l'a relé.
1: The church is called
0: Tabernacle de gloire.
1: Tabernacle of glory.
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0: il dit souvlez, attirez des âmes.
1: You want to attract souls.
0: Cherchez gloire.
1: Seek my glory.
0: Et puis l'Éternel dit, quand je serai élevé.
1: And the Lord says, when I am lifted up.
0: Quand je serai élevé.
1: When I am lifted

0: Yeah.
1: I would draw.
0: Oh, I'm going to buy your grand secret de croissance spirituelle. Soulevez l'église ou avancez, levez Jésus. Soulevez moun fin nan service, levez Jésus.
2: Et puis m'rel les leaders de l'église.
3: And I called the church leaders.
2: M'dieu ouè tout baga nou ta fè yo.
3: I said, you see all that we've done?
2: Bliye tout.
3: Forget about them all.
2: Tout sa m'ta fè pendant des mois.
3: Everything we did for months. Forget about all of them, at all of them.
2: Et puis m'rel les leaders.
3: And I called the leaders.
2: M'dieu.
3: I told them.
2: Nous bral vin là.
3: We're going to come here.
2: Chaque vendredi soir.
3: Every Friday night.
2: Nous pas inviter l'autre monde.
3: We won't invite anyone else.
2: Mais ça peut être une vingtaine de personnes.
3: At that time we had 20 people or so.
2: Vingtaine de leaders.
3: Of the leaders.
2: Nous dit comme ça.
3: I told them.
2: Nous bral.
3: We will.
2: Nous bral plonger.
3: We'll go face down.
2: Devant bon Dieu.
3: Before God.
2: Avec une seule prière.
3: With one single prayer.
2: Seigneur.
3: Lord.
2: Fais-moi gloire.
3: Show me your glory.
2: Dieu n'a prié, prié ça.
3: I said we're going to pray that prayer.
2: Si on va avoir gloire, bon Dieu, c'est soit mourir à prier.
3: Well,
2: ou bien gloire, bon Dieu, descend.
3: Mais
2: que une des bagages
3: qui arrive. One of the two will happen.
2: C'est soit mourir sous ventre nous.
3: It's either we die in our
2: ou bien la gloire, bon Dieu, descend.
3: Or God's glory will come down.
2: Donc chaque vendredi soir.
3: So each Friday night.
2: De 9h du soir par là.
3: P.M. or so.
2: Nous commençons à prier.
3: We start to pray.
2: Et puis nous faisons nuit là, ça dépend de qui l'est nous fini.
3: And we spend the
2: night. Il y a 1h, 2h, 3h du matin.
3: It might be 1, 2, 3 a.m.
2: Nous tous plongés sous chair.
3: We all were on
2: nous
3: the
2: seul prier.
3: The one prayer we
2: Seigneur,
3: have is Lord.
2: Fais-moi gloire.
3: Show me your glory.
2: Premier vendredi nous prions comme ça.
3: The first Friday
2: Seigneur,
3: we pray like
2: gloire.
3: That. Lord, show me
2: rien
3: your glory.
2: Pas
3: nothing happened.
2: Deuxième vendredi.
3: Second Friday night.
2: Nous prions.
3: We
2: pray. Rien pas
3: nothing happened.
2: Troisième vendredi.
3: Third
2: même
3: Friday
2: prière.
3: Night. Same prayer.
2: Seigneur, fais-moi gloire.
3: Lord, show
2: rien
3: me
2: pas
3: your glory. Nothing happened.
2: Quatrième vendredi.
3: Fourth Friday night.
2: Rien pas passé.
3: Nothing happened.
2: Nous cantons son mois là. Cinquième vendredi.
3: Fifth Friday.
2: Sixième vendredi.
3: Sixth Friday night.
2: Septième vendredi.
3: Seventh Friday.
2: Huitième vendredi. Même prière. Seigneur, fais-moi gloire.
3: Lord, show me your glory.
2: Neuvième vendredi. Même prière. Seigneur, fais-moi gloire.
3: Lord, show me your glory.
2: 10e vendredi, même prière, Seigneur, fais-moi gloire. 12e vendredi, nous gardons sous 3 mois là. Chaque vendredi soir,
3: on
2: a fait même prière. Seigneur, fais-moi
3: gloire.
2: Nous sous 3 mois. 4e mois arrivé. Rien pas passé. Seigneur, fais-moi gloire. Nous sous 16 vendredi. Est-ce qu'on est ce que je dis là? 17e vendredi, même grande prière, Seigneur, fais-moi gloire. 18e vendredi, Seigneur, fais-moi gloire.
3: Lord, show me your glory.
2: 19e vendredi, Seigneur, fais-moi gloire. 20e vendredi, Seigneur, fais-moi gloire. 21e, 22e, 23e, 24e,
3: 24th.
2: Nous commençons à prier en mois de mai.
3: We started praying.
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C'est lui qui pardonne toutes tes iniquités, qui guérit toutes tes

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